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0: Personne ne sait ce qui se passe aujourd'hui parce que personne ne veut qu'il se passe quelque chose. En réalité, on ne sait jamais ce qui se passe, on sait simplement ce qu'on veut qu'il se passe. Et c'est comme ça que les choses arrivent. En 17, Lénine et ses camarades ne disaient pas « nous allons faire la révolution parce que nous voulons la révolution ». Ils disaient « toutes les conditions de la révolution sont réunies, la révolution est inéluctable ». On fait la révolution qui n'aurait jamais eu lieu s'il n'avait pas faite, et qu'il n'aurait pas faite, il n'avait pas pensé qu'elle était inéluctable uniquement parce qu'il la voulait. Je vois quelque chose a bougé dans ce monde, ça a toujours été pour le pire. Voilà pourquoi personne ne bouge. Personne n'ose provoquer l'avenir. Faudrait être fou pour provoquer l'avenir. Faudrait être fou pour risquer de provoquer un nouveau 19, un nouveau 14, un nouveau 37.
1: Glorieuse passe, ça n'est plus rien.
0: Si, parce qu'il y aura toujours.

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1: À Tel Aviv, midi à Oulan-Bator. Et 4h en temps universel. Bonjour Marion Kazanov.
2: Bonjour Arthur Ponchelet.
1: Une nouvelle demi-heure d'actualité avec vous et à la une, la population israélienne divisée sur le plan de paix à Gaza.
2: Le Premier ministre Benjamin Netanyahou a officiellement rejeté ce projet américain en 15 points. Un calcul politique à quelques mois des législatives, quitte à prendre le risque de se lancer dans un bras de fer avec Washington. L'escalade se poursuit au Yémen. Les rebelles houthis poursuivent leur frappe contre les forces gouvernementales et leurs alliés saoudiens. Reportage dans ce journal en Mongolie, pays voisin de la Russie, très dépendant de son or noir et qui subit aussi les conséquences des frappes ukrainiennes sur le pétrole russe. Un défi quotidien pour se déplacer, on va l'entendre. Ce 10 août marque la journée mondiale contre la chasse aux sorcières.

0: sorcière. Au Ghana, ces accusations coûtent parfois la vie. Des ONG veulent l'inscription d'une loi pour protéger ces femmes. Et puis l'Europe attend un phénomène astronomique rarissime, une éclipse solaire. Ce sera mercredi. Une éclipse tout aussi impressionnante que dangereuse pour l'observer. En toute sécurité, il faut des lunettes spéciales. L'impasse à Gaza après le rejet officiel du plan américain pour un désarmement du Hamas contre un retrait israélien de l'enclave. Le Premier ministre israélien a fini par sortir de son silence et exclut tout retrait avant un réel désarmement du groupe islamiste. Benjamin Netanyahou prend ainsi le risque de se brouiller avec son principal allié, le président américain. Mais il espère probablement solidifier sa base électorale à quelques mois des législatives. Ce refus net provoque de vives réactions au sein de la société israélienne toujours aussi divisée sur la question. À Jérusalem, Michel Paul.
1: Le couperet est tombé au bureau du Premier ministre à Jérusalem. Aucun retrait militaire de Gaza sans désarmement intégral du Hamas. En rejetant le plan international en 15 points, Benjamin Netanyahou suscite un vif désaccord dans les rues. Shai est un réserviste en permission, venu se rafraîchir à une terrasse de café du centre-ville.
2: C'est une honte absolue, le refus de Netanyahou d'envisager la moindre perspective et de prendre ses responsabilités au lieu de poursuivre ce massacre sans fin. C'est un drame pour des générations.
1: Une impasse politique que certains attribuent directement au choix de stratégie du Premier ministre Gaza, comme le dénonce Roni.
3: Il va tout faire pour faire capoter n'importe quel plan tant que ça sert ses intérêts. Il faut absolument que nous sortions de là-bas tout en exigeant qu'ils soient désarmés.
1: Mais face à ces critiques, la ligne de fermeté affichée par le gouvernement conserve de fervents partisans. Pour Hadi, la sécurité prime surtout.
4: Ma réponse, c'est qu'aucun retrait de l'armée ne doit avoir lieu tant que nous ne sommes pas certains qu'il n'y a plus aucun danger pour Israël. Notre sécurité est prioritaire. Le coup que nous avons subi était trop lourd.
1: Et entre rejet du gouvernement et impératif de sécurité, la société israélienne demeure profondément fracturée face aux suites du conflit. Michel Paul, Jérusalem, RFI.
0: Cet accord refusé par Benjamin Netanyahou est censé lancer la deuxième étape du plan de paix. Et pourtant, la seule voie à suivre a regretté hier le représentant du Conseil de la paix pour Gaza, conseil créé par Donald Trump. Ce dernier ne s'est pas encore exprimé sur le sujet, mais il a de nouveau abordé la situation en Iran. Le président américain affirme que son pays reste discret pour l'instant et se contente de constater le très mauvais état de l'économie iranienne. Téhéran, de son côté, a durci le ton hier. L'Iran affirme que le détroit d'Ormuz restera fermé tant que Washington n'acceptera pas toutes ces conditions. Un autre conflit prend de l'ampleur dans la région. Les rebelles houthis du Yémen ont revendiqué de nouvelles frappes hier. 11 personnes, civiles et militaires, ont été tuées dans un port contrôlé par le camp rival, à savoir le gouvernement qui est reconnu par la communauté internationale et soutenu par l'Arabie Saoudite. Les rebelles, soutenus eux par l'Iran, ont d'ailleurs aussi frappé l'Arabie Saoudite hier en ciblant une raffinerie dans le sud-ouest. Une escalade donc dans ce conflit gelé par une trêve en 2022, une escalade difficile à enrayer, selon l'envoyé spécial des Nations Unies pour le Yémen, le Suédois Hans Grundberg.
5: Mon travail de médiateur, c'est d'essayer de trouver des solutions là où on ne pense pas qu'il y en a. Et pour l'instant, je dois dire que c'est un travail assez difficile. Surtout dans la logique où on est aujourd'hui, c'est particulièrement compliqué. On rentre dans une situation où une attaque génère une volonté de riposte qui peut ensuite générer une guerre. Et donc, le défi, c'est d'essayer d'appeler aux parties, de faire preuve à une grande retenue. Ça se traduit en des discussions compliquées, des discussions difficiles que j'ai de chaque jour.
0: L'envoyé spécial des Nations Unies pour le Yémen, Hans Grundberg. Propos recueillis par Nicolas Fellmann. Toute la situation dans la région est à suivre minute par minute sur notre direct en une de notre site internet. La Russie dit avoir détruit de nouveaux drones ukrainiens, près de 300 en 12 heures seulement, selon le ministère de l'Intérieur. L'Ukraine, dans ses frappes de drones, vise essentiellement le pétrole russe, raffineries, dépôts de carburant, terminaux pétroliers. Avec l'effet escompté, le pays connaît c'est une crise du carburant depuis plusieurs semaines, une crise qui dépasse même ses frontières. Son voisin, la Mongolie, qui importe 95% de son pétrole, subit d'importantes pénuries, rendant le quotidien plus compliqué. Reportage à Oulan-Bator d'Étienne Cholez.
6: Des hommes dorment par terre, sur le trottoir, à côté de la station-service. Shin Bayar, 45 ans, vient de se réveiller de sa sieste sur le béton.
7: Ça fait 3 heures que j'attends ici et je suis tout au bout de la file. Sincèrement, depuis une semaine, je passe la moitié de mon temps à attendre pour remplir mon réservoir.
6: Cette station essence n'est même pas encore ouverte, vide depuis la veille. Mais Sayarna, un chauffeur pour touristes, a laissé sa camionnette toute la nuit devant la barrière. Il veut être certain d'être le premier servi.
8: Tout est galère. Je travaille moins, je perds de l'argent dans la période de l'année où j'en gagne le plus normalement. Là, je dois amener une famille à un mariage cet après-midi. Si le camion d'essence n'arrive pas dans une heure, je vais devoir annuler.
6: Car personne ne sait quand ce camion pourra ravitailler la station essence, pas même ses employés comme Ron Goro. Elle patiente sur une chaise de camping.
9: On est stressé. Hier, après le passage du camion de ravitaillement, on a vidé les cuves d'essence en moins de 3 heures.
6: Pour éviter les scènes de chaos, le gouvernement mongol a pris des mesures jusqu'au 15 août. C'est 50 000 tugrik, la monnaie locale, maximum par voiture. Ça fait une quinzaine de litres d'essence et un jour sur deux en fonction du dernier chiffre de sa plaque d'immatriculation. Étienne Cholez, Oulan-Bator, RFI.
0: Au Mali, au moins 12 militaires tués dans la ville de Sant, dans le centre. Les djihadistes du Jnim ont revendiqué cette attaque dimanche dans un camp de l'armée malienne. Ils ont aussi emporté du matériel militaire. L'armée qui affirme que le calme est revenu et qu'elle contrôle bien ce camp. Ce 10 août marque la journée mondiale contre les chasses aux sorcières. Au Ghana, c'est l'occasion de relancer le débat sur la loi contre les fausses accusations de sorcellerie. Il y a 6 ans, une femme de 90 ans en a été victime. Elle a été battue à mort. Les ONG attendent donc un texte de loi pour punir ces fausses accusations. C'est le cas de John Azuma, président du Sanet Institute, ce institut de recherche très impliqué sur le sujet. Il doit bientôt rencontrer la ministre du Genre, de l'Enfance et de la Protection sociale du Ghana.
10: Sous le gouvernement précédent, le président avait refusé de signer la loi. Aujourd'hui, avec le gouvernement actuel, le président Mahama avait promis que dès son arrivée, il signerait ce projet de loi. Mais puisqu'il s'agit d'un nouveau parlement, le projet de loi doit à nouveau être examiné par celui-ci avant que le président puisse le signer. Mais aujourd'hui, le président et le gouvernement affirment qu'ils ne veulent pas que ce soit un projet de loi d'initiative parlementaire, mais plutôt une proposition gouvernementale. Je vais donc aller demander à Madame la ministre qui, au sein du gouvernement, est en charge de cette question, qui va la faire avancer et aussi comment pouvons-nous, en tant que société civile, apporter notre soutien et veiller à ce que ce projet de loi soit adopté. Cette loi sera un outil supplémentaire d'éducation, de sensibilisation, mais aussi de dissuasion et permettra de rendre justice aux victimes. Nous poursuivons donc notre travail d'éducation et de sensibilisation qui est très important. Mais nous pensons que si nous disposions de ce projet de loi, cela nous aiderait énormément.
0: John Azuma du Sanet Institute, il répondait aux questions de Wely Diallo. Selon Amnesty International, le Ghana est le seul pays au monde à maintenir des camps de sorcières. Ce sont des villages humanitaires où vivent des femmes accusées de sorcellerie. Ils seront bientôt jugés pour appel à la haine contre les femmes. Ça se passe en France. Une trentaine d'utilisateurs d'une boucle Telegram masculiniste seront jugés à l'automne. Sur ce groupe, donc, des propos misogynes, réactionnaires et qui appellent parfois à la violence. Marie Cazadebès et Desly sont passibles d'un an de prison et de 45 000 euros d'amende.
11: Ils étaient plus de 1700 à être abonnés à cette boucle de la messagerie Telegram nommée Femme Blancherie. Ils échangeaient depuis le mois de mars des propos sexistes et misogynes, des photos et des vidéos de femmes dont ils se moquaient. Certains appelaient à la haine envers le sexe opposé. C'est grâce à la veille numérique des espaces masculinistes, spécialement demandée par le parquet de Paris, que l'Office central de la lutte contre les crimes contre l'humanité et les crimes de haine repère ces échanges entre des individus de toutes les régions de France, aux profils variés, mais pour la plupart socialement insérés, des infirmiers, des agents pénitentiaires ou encore des conducteurs de transport en commun. 45 ont été interpellés et placés en garde à vue début juin. Tous reconnaissent des messages problématiques, mais certains parlent d'humour noir ou de simples blagues vulgaires. D'autres se justifient par leur agacement ou les effets de l'alcool. 34 d'entre eux devront s'expliquer devant la justice au mois de novembre. Selon une étude de l'Université traité de Dublin en Irlande, reprise dans un rapport parlementaire français publié fin juin sur les dangers du masculinisme. Sur certains réseaux sociaux, un jeune homme se voit proposer des contenus anti-femmes au bout seulement de 23 minutes de consultation.
0: Et précision signée Marie Cazadebeuf. La Lune s'apprête à voler la vedette au soleil. Après-demain, mercredi, le continent européen va connaître une nouvelle éclipse solaire, un phénomène astronomique rarissime. Mais attention les yeux, pour l'observer en toute sécurité, il faut se protéger avec des lunettes spéciales que les pharmacies vendent en ce moment à tour de bras en France, à Rambeng.
12: Pour observer en sécurité l'éclipse solaire, il faut des lunettes de protection spéciales. Dans cette pharmacie parisienne, les lunettes d'éclipse sont bien exposées et les Français en achètent, comme l'indique Ryan, le pharmacien.
13: Pour l'instant, on en a eu quelques-uns qui sont venus acheter pour toute leur famille. Donc oui, à coup de 10 lunettes par personne, quoi.
12: Regarder directement une éclipse solaire, c'est dangereux, comme l'explique le docteur Sarah Ayelocher, chirurgienne ophtalmologue à l'hôpital des 15-20 à Paris.
14: Alors, il y a un danger essentiel, c'est tout simplement la cécité. Parce que ça peut entraîner la vision d'une tache noire au centre, parce que c'est la macula, le centre de la rétine qui est atteint. On appelle ça plutôt la malvoyance, parce qu'on verra sur le côté, mais on pourra plus lire, plus reconnaître les visages, plus écrire, et donc ça, c'est vraiment très grave.
12: Les lunettes spéciales Eclipse sont vendues en pharmacie ou chez des opticiens. Mais si vous les achetez sur Internet, il faut surtout vérifier qu'elles sont aux normes.
14: En gros, si vous regardez à travers, vous voyez rien.
15: Est-ce que ça ne serait pas le moment idéal pour un chant d'adieu ?
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1: Il est 5h en temps universel, 7h ici à Paris. Lundi 10 août, bonjour à tous. On entame la semaine avec RFI Matin. 3 heures d'informations sur tous les continents, vous le savez, avec nos correspondants. Des reportages, des séries d'été, des chroniques aussi. On va parler notamment du succès du train avec l'inauguration de la toute nouvelle ligne ferroviaire qui permet à la Finlande d'être enfin reliée au continent européen. On en parlera juste après le journal. Bonjour Lisa Villy.
2: Bonjour Clotilde Dumé, bonjour à toutes et à tous.
1: Et à la une, la cycliste néerlandaise Demi Vollering qui confirme sa domination sur le cyclisme féminin.
2: Oui, avec sa victoire hier sur le Tour de France après le Tour d'Italie le mois dernier, on fera le bilan de la Grande Boucle 2026 dans quelques instants. Israël rejette la dernière feuille de route américaine pour Gaza. Une annonce hier du Premier ministre israélien en campagne à 2 mois et demi des élections législatives. Benjamin Netanyahou qui souhaite aussi adresser un message à son allié américain, on l'entendra. Les États-Unis dont les attaques contre l'Iran ont fragilisé les stocks de munitions et de certains missiles. Et cela inquiète les responsables de la défense qui demandent donc au secteur de l'armement d'accélérer leur production. Ils tiennent leur grève depuis près de 50 jours pour dénoncer le manque de moyens pour venir en aide aux personnes à la rue à Paris. Les salariés du SAMU social occupent le parvis de leur lieu de travail, furieux des politiques d'austérité et des remises à la rue de personnes vulnérables, des femmes avec de jeunes enfants notamment. En Italie, c'est la fin d'une expérience d'habitat collectif devenue symbole de la lutte pour la dignité humaine.

0: À Rome, les 400 habitants d'un immeuble du quartier de l'Esquiline sont à la rue en pleine canicule. Reportage à suivre. Et puis le punk fête ses 50 ans cette année. Cette musique rebelle née en Angleterre et aux États-Unis en 1976. En un demi-siècle, elle s'est exportée dans le monde entier, on l'entendra.
1: Le Tour de France femme confirme sa montée en puissance.
0: La compétition s'est terminée hier après 9 jours de course, du suspense et au bout, une nouvelle victoire pour une grande figure du cyclisme féminin. C'est finalement la Néerlandaise Demi Vollering qui remporte et largement cette édition. Une deuxième victoire donc sur la grande boucle pour la nouvelle star du cyclisme, par ailleurs déjà vainqueur cette année du Tour d'Italie. Elle a dû batailler sur cette compétition d'année en année depuis la reprise il y a 5 ans du Tour de France. Le niveau progresse, la concurrence au sommet se resserre, mais les écarts restent importants entre les équipes. Anne Dufort-Cornillet pour le bilan de cette édition.
2: Mission accomplie pour Demi Vollering. La Néerlandaise a assumé son statut de favorite en décrochant un second sacre. Après celui de 2023, celui de 2026 a une saveur différente, car 5 ans après la renaissance du Tour de France femmes, le niveau global s'est resserré, selon la leader de la FDJ, United Suez.
3: C'est fantastique de voir ça. Chaque année, on passe un cap. On voit d'incroyables coureuses et ça me rend fière d'en faire partie.
2: Cinq porteuses du maillot jaune en 9 étapes. Jamais le suspense n'avait duré aussi longtemps. Mais derrière les grandes équipes, la situation est plus contrastée, témoigne Léonard Cosnier, directeur sportif de Saint-Michel Préférence Home au PA 93.
4: Difficile d'exister sur ce tour-là. Quand on prend les 3 premières du général, ils ont surtout des équipières très fortes. Je pourrais mettre aussi dedans IF avec Kerbol.
2: Une réalité qui pousse Marion Rousse à la prudence. Malgré les appels de certaines athlètes pour une course de 2 semaines, la directrice de l'épreuve préfère attendre.
5: 15 jours, honnêtement, c'est beaucoup trop rapide. On ne travaille pas que pour 5-6 équipes qui sont au plus haut niveau. Là, il y a des formations, il y a une lanterne rouge et c'est des formations qui doivent encore progresser. On y arrivera parce qu'on se ferme la porte à rien, mais il ne faut pas oublier du monde en route.
2: Anne Dufort-Cornillet sur la ligne d'arrivée RFI.
6: Merci beaucoup. Au revoir.
1: Dans ce journal également, Lisa, il était censé lancer la deuxième étape du plan de paix pour Gaza.
0: Le document en 15 pages du Conseil de la paix de Donald Trump, accepté par le Hamas, vient d'être enterré par Israël, qui l'a officiellement rejeté hier. Le Premier ministre a affirmé que son pays ne signerait pas la feuille de route américaine. Pas question pour l'armée de se retirer de l'enclave palestinienne tant que le Hamas ne sera pas véritablement désarmé, a expliqué Benjamin Netanyahou. Un rejet, bien sûr, politique à 2 mois et demi des élections législatives, mais c'est aussi un message envoyé à Donald Trump, explique David Rigoulet-Rose, chercheur à l'Institut français d'analyse stratégique.
7: En interne, c'est évidemment un message politique, mais effectivement une défiance par rapport à la perspective d'un désarmement très hypothétique du Hamas. Alors, il y a évidemment la pression des ministres d'extrême droite, hein, Itamar Ben-Gvir et Bezalel Smotrich, qui d'emblée, de toute façon, rejetaient le principe même de cet accord avec le Hamas. Et donc, il s'agit de montrer de la part du Premier ministre qu'il n'est pas question de négocier quoi que ce soit. Donc, c'est une fermeté qui, de toute façon, est supposée être un préalable électoral, si j'ose dire. Mais sur le fond, il ne faut pas surévaluer le calendrier électoral dans cette prise de position du Premier ministre, même si elle existe, évidemment, fin octobre 2026. Mais en réalité, il y a une distanciation qui est prise par rapport à Washington parce qu'il y a des doutes sur la crédibilité américaine, la crédibilité stratégique pour l'agenda régional. Et donc, ça justifie, du point de vue israélien, cette intransigeance.
1: David Rigoulet-Rose, interrogé par Nicolas Feldman. Washington, qui dans sa guerre contre l'Iran a renoncé à ses frappes massives depuis début août.
0: Oui, selon certains responsables, les craintes sur les stocks de munitions et de certains missiles au plus bas auraient pesé sur la décision du président américain. Donald Trump dément fermement ces informations, mais certains membres du département de la défense ont envoyé un courrier aux entreprises du secteur de l'armement pour les encourager à accélérer leur production. Gwendal Lavina.
8: La lettre révélée par le Washington Post est signée par Steve Feinberg, le secrétaire adjoint à la Défense. Il demande aux entreprises de présenter dans les 3 semaines des solutions pour, je cite, « réduire drastiquement les délais de livraison d'armes et donc accélérer leur production ». Selon plusieurs rapports, les chaînes d'assemblage tournent pourtant déjà à plein régime. Des cycles de développement de plusieurs années ne sont pas tenables, écrit encore Steve Feinberg. Ces derniers mois, le Pentagone a signé plusieurs partenariats avec des géants du secteur de l'armement, mais aussi des start-up pour démultiplier ses capacités d'approvisionnement. Et il y a urgence. Lors du premier mois de la guerre contre l'Iran, les États-Unis ont tiré plus de 1000 missiles Patriot. Depuis le début du conflit, leur nombre est passé de 2200 à environ 800 et il faudrait 2 ans pour revenir au stock d'avant-guerre, au rythme de production actuel. Même chose pour les Tomahawk et les TAD. Publiquement, Donald Trump assure pourtant que les armées ont suffisamment de munitions, mais selon ses proches, ce sont bien les inquiétudes sur les stocks qui ont conduit le président a écarté tout nouveau bombardement massif de l'Iran. Gwendal Lavina, New York, RFI.
1: À 5h07 à Bamako, dans le centre du pays, où le calme est revenu après une nouvelle attaque des djihadistes du Gnim hier.
0: Oui, c'est le camp de l'armée de Sceaux qui a été pris d'assaut. Au moins 12 militaires ont été tués et les terroristes ont emporté du matériel militaire. Plus de détails avec notre correspondant Serge Daniel.
9: Les assaillants sont arrivés vers le principal camp de l'armée malienne de la localité de Sceaux à moto, d'autres à pied. Certains étaient vêtus de l'uniforme de l'armée régulière pour se faire passer pour des alliés. Des habitants témoignent, les coups de feu ont commencé ce dimanche vers 5h du matin. Les djihadistes étaient nombreux. Ils sont rentrés dans le camp militaire, ils ont pris possession des lieux. Un bon moment avant de repartir, rapporte un autre témoin. Plutôt furieux, un autre ressortissant de la localité s'interroge « Pourquoi nous n'avons pas les troupes et le matériel nécessaire pour chasser ces terroristes. » Fin de citation. Au moins 12 militaires maliens ont perdu la vie et le sort de plusieurs autres était toujours incertain dimanche soir. L'armée régulière, dans une déclaration, affirme contrôler le camp militaire. Oui, c'est vrai, mais après le départ des djihadistes, précise un fonctionnaire de la localité qui a suivi de près les événements.
0: Serge Daniel.
1: À Paris, il est 7h08 dans sa banlieue aussi. De plus en plus de personnes se retrouvent à la rue, Lisa.
0: Notamment celles accompagnées par le SAMU social, le principal organisme chargé de leur venir en aide et leur trouver un toit. En cause, la baisse de l'offre d'hébergement et une politique d'austérité pour dénoncer cette situation qui pénalise les usagers, mais aussi les accompagnants. Les salariés du SAMU social sont donc en grève depuis 48 jours. Ils occupent le SAMU social avec des demandeurs d'hébergement et plusieurs associations. Marine Kéo.
10: Tout part d'une annonce. En juin, le SAMU social rapporte que des économies doivent être réalisées et demande à ses salariés de mettre à la rue certains bénéficiaires. Un non-sens pour Elena, salariée au SAMU social et gréviste depuis 48 jours.
11: Ça a été l'étincelle qui a mis le feu aux poudres. Autant on peut travailler avec des bouts de ficelle dans des conditions très compliquées, on sait pourquoi on le fait. Par contre, si on perd le sens de ce qu'on fait, là c'est plus possible.
10: Entre-temps, la grève a donné lieu à des relogements, mais ces derniers jours, les usagers ont reçu des messages téléphoniques les semant de quitter leur logement. La cause, ils ne sont plus prioritaires.
11: Une femme enceinte de moins de 7 mois de grossesse ne sera pas prioritaire. Un enfant de 3 mois et un jour ne sera plus prioritaire.
10: Économiser sur la part des relogés, mais aussi sur les moyens d'action des travailleurs sociaux, un double enjeu symptomatique dans le domaine social, selon elle.
11: Aujourd'hui, nous, ce qu'on dénonce, c'est que nos conditions de vie et de travail sont intrinsèquement liés à nos conditions d'accompagnement.
10: Elena compte mener la mobilisation jusqu'à la victoire pour reloger l'intégralité des demandeurs mis à la rue.
1: Eux aussi sont à la rue en Italie voisine, hein, cette fois depuis un début d'incendie dans leur immeuble d'un quartier populaire de Rome.
0: Des centaines de personnes précaires, italiennes et étrangères, dont 90 enfants, mais aussi des activistes pour le droit au logement. Ils ont été évacués par la police et depuis 2 semaines dorment dans la rue de leur ancien immeuble du quartier de l'Esquiline, malgré les très fortes chaleurs. Une évacuation qui met fin à 13 années d'occupation et d'autogestion menée par le collectif Spin Time. L'expérience était devenue un symbole de la lutte pour le droit au logement, violemment critiqué par l'extrême droite italienne, mais défendu par plusieurs artistes et intellectuels de gauche. Les habitants, eux, ont perdu leur toit, mais pas leur soutien. Reportage d'Anne Lenir.
12: Plus de 250 personnes sur les 400 occupants de cet immeuble ont transformé la Villa Santa Croce in Jérusalem en dortoir à ciel ouvert. Parmi les tentes installées, l'une, très grande, sert de poste de soins et d'écoute psychologique. Stefano Ricci est pédiatre. Il compte parmi la centaine de médecins bénévoles qui se relaient jour et nuit.
13: Toutes ces personnes se sont retrouvées à la rue sans préavis et les enfants, dès l'âge de 5-6 ans, sont parfaitement conscients de ce qui est arrivé. J'observe des symptômes de dépression, ce qui est effarant, ainsi que des problèmes comme la déshydratation à cause de la chaleur. Cette épreuve laissera des traces indélébiles sur les enfants.
12: Morita, 55 ans, vivait depuis 2013 dans l'immeuble du collectif Spin Time avec sa fille puis ses deux petits-enfants.
14: Nous étions une famille élargie. Les activités de Spin Time sont la solidarité sociale, la culture, une école populaire ou encore le soutien scolaire. Il va falloir élaborer la séparation de tout ce qui était développé dans ce grand laboratoire humain.
12: La mairie de Rome a proposé de racheter l'immeuble, mais les négociations avec la société privée qui en est propriétaire sont bloquées, d'où un plan d'urgence de relogement dans des structures laïques ou religieuses. Anne Lenire, Rome, RFI.
1: Et puis entre les structures alternatives, le do-it-yourself, l'anticapitalisme, subversion, liberté maximale, bref tout ça, ça fait partie de la philosophie punk.
0: Oui, le mouvement né de part et d'autre de l'Atlantique est devenu un véritable phénomène il y a tout juste 50 ans, à l'été 76, avec les premiers succès de groupes cultes comme les Ramones, les Sex Pistols, les Clash. Une vraie rupture avec le rock à l'époque, des morceaux très courts, un son brut, volontairement peu sophistiqué et des paroles... une esthétique de révolte.

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1: À 8h à Paris, 6h en temps universel. Le journal international. Bonjour Marion Cazanov.
2: Bonjour Clotilde, bonjour à tous.
1: Avec l'escalade au Yémen à la une.
2: Avec de nouvelles frappes des rebelles houthis sur les forces gouvernementales yéménites et leurs alliés saoudiens, l'ONU s'inquiète de la reprise d'un conflit gelé depuis 2022. Un projet de loi contesté en Turquie sur l'avenir des combattants kurdes du PKK. Ces derniers déplorent des erreurs et des lacunes alors que les députés doivent se prononcer aujourd'hui sur ce texte. Les flammes progressent dans l'ouest du Canada. 13 000 hectares ravagés en Colombie-Britannique où l'état d'urgence a été déclaré le week-end dernier. En Zambie, les derniers jours de campagne avant la présidentielle, campagne très axée sur le coût de la vie. Le bruit et la fureur à Londres, le mouvement punk fête ses 50 ans, mouvement anti-système qui continue d'inspirer les jeunesses du monde entier.
1: Et puis le triomphe de Demi Vollering, on parlera après ce journal de la victoire de la Néerlandaise sur le Tour de France cycliste. Elle a fini par creuser l'écart finalement sur les pentes de la Côte d'Azur. Les Houthis poursuivent donc leur escalade.
2: Le groupe rebelle du Yémen a mené de nouvelles frappes hier. 11 morts, des civils et des militaires dans un port contrôlé par le camp rival, les forces gouvernementales soutenues par l'Arabie Saoudite. Les Houthis ont d'ailleurs aussi frappé une raffinerie saoudienne hier. Les affrontements ont donc repris le mois dernier dans le sud de la péninsule arabique après des années de calme relatif. Et l'ONU s'inquiète, Nicolas Feldman, d'une reprise du conflit.
3: Le cessez-le-feu conclu en 2022 avait offert un répit à la population. La mise en pause d'une guerre dévastatrice de plus de 7 ans.
4: La trêve était la bienvenue.
3: Hans Grünberg est l'envoyé spécial des Nations Unies pour le Yémen.
4: Elle a quand même apporté de grands bénéfices à la population. Des ouvertures de routes, la possibilité de voyager au sein du pays, mais aussi à voyager à l'extérieur du pays. Ça a rouvert l'aéroport de Sanaa qui avait été fermé depuis longtemps.
3: Mais depuis juillet, ce calme relatif a disparu. Les combats ont repris. Les Houthis attaquent les forces gouvernementales soutenues par l'Arabie Saoudite. Ils visent des intérêts stratégiques du royaume. Et les deux camps se répondent désormais par des frappes. Pour l'envoyé spécial de l'ONU au Yémen, jamais depuis 2022, le risque d'embrasement n'avait été aussi élevé.
4: Il est tout à fait clair que le Yémen, aujourd'hui, c'est un pays qui est vraiment au bord d'un retour à une guerre à grande échelle. Là, bien entendu, on rentre dans un mode d'escalade. Elle est dangereuse.

0: et ces attaques doivent cesser.
1: Éviter cet engrenage, c'est désormais la priorité de l'envoyé spécial de l'ONU au Yémen. Les discussions avec les différentes parties sont difficiles, concède-t-il, mais elles se poursuivent.
2: Et l'Arabie Saoudite, on le disait, a donc été visée par les Houthis également à plusieurs reprises ces derniers mois par l'Iran. Dans ce contexte, Riyad a signé vendredi un pacte de défense mutuelle avec la Turquie et le Pakistan. Sur la situation en Iran, Donald Trump reste mesuré. On reste discret, dit-il aux médias en ligne Axios, ce qui tranche avec les menaces proférées ces derniers jours contre Téhéran. Le président américain affirme qu'il se contente de constater le très mauvais état de l'économie iranienne. Téhéran a durci le ton hier et ne compte pas rouvrir le détroit d'Ormuz si Washington n'accepte pas toutes ces conditions.
3: Washington qui doit aussi faire face au nom de son allié israélien.
2: Puisque Benjamin Netanyahou a refusé hier le projet américain pour Gaza et qui prévoit un désarmement du Hamas contre un retrait israélien de l'enclave. Pas encore de réaction à la Maison Blanche, mais le Conseil de la paix créé par Donald Trump affirme que cette feuille de route présentée il y a quelques jours est la seule issue possible.
3: C'est un lent processus de paix en Turquie.
2: Entre les autorités et le PKK, le Parti des travailleurs du Kurdistan. Un processus de négociation avait été lancé en 2024. Il avait été marqué par l'annonce un peu plus tard de la dissolution de la guérilla kurde. Le Parlement planchait depuis sur l'avenir de ses combattants avec un texte de loi très attendu. Il représente un premier geste concret de la part des autorités d'Ankara. Ankara, où vous êtes en ligne, on retrouve notre correspondante Céline Pierre Magnani. Ce texte, Céline, ne fait pas l'unanimité. On va le voir d'abord. Que dit concrètement ce projet de loi?
4: Alors c'est un texte plutôt court, Marion, 12 articles qui tiennent sur quelques pages. Cette loi cadre propose une suspension des poursuites pour les militants accusés d'appartenir au PKK ou d'en faire la propagande. Ils bénéficieront d'un sursis de 5 à 10 ans qui conduira à l'abandon des poursuites en cas de non-récidive. Les membres de l'organisation accusés d'homicide seront quant à eux exclus de l'amnistie. Les dispositions concerneraient entre 5 et 7 000 personnes, les combattants positionnés au nord de l'Irak d'abord, les membres de l'organisation en exil en Europe et les personnes emprisonnées en Turquie.
2: Et comment a été accueilli ce projet de loi ?
4: Alors c'est avant tout une loi de désarmement et elle a été critiquée par l'opposition à plusieurs égards. Le texte a été rédigé en coulisses sans la participation des partis d'une part. Il reste très général et confirme l'approche sécuritaire adoptée par le pouvoir depuis le début du processus. Et en effet, à aucun moment il n'est question de justice réparatrice alors que le conflit a fait plus de 50 000 morts, essentiellement kurdes. Enfin, contrairement aux demandes répétées du parti pro-kurde du DEM, aucune disposition n'est prévue pour le leader emprisonné du PKK, Abdullah Öcalan. Le texte devrait sans surprise être adopté au Parlement aujourd'hui et le processus de réintégration débutera une fois sa publication au journal officiel qui devrait arriver à l'automne.
2: Céline Pierre Magnani, correspondante de RFI à Ankara.
3: Au Canada, les flammes continuent de ronger la Colombie-Britannique.
2: Des brasiers d'une violence inouïe dans cette province de l'Ouest. Plus de 20 000 personnes ont été évacuées depuis vendredi. L'état d'urgence a été déclaré ce week-end. Le feu poursuivait encore sa progression ces dernières heures et la gendarmerie a confirmé un décès lié à ce sinistre, Nafia Liber.
5: Elle avait 80 ans et vivait dans les collines de l'Okanagan, dans l'Ouest canadien. Vendredi soir, elle tente de quitter sa maison avec un proche alors que les flammes se rapprochent. Mais elle meurt subitement avant d'être mise à l'abri. La cause exacte de son décès reste à établir, mais ce drame donne aussi la mesure de la vitesse du feu, puisque l'incendie, baptisé Bald Range, n'avait été signalé que 8 heures plus tôt, avant de devenir complètement incontrôlable. Aujourd'hui, il s'étend sur plus de 130 km² dans cette région touristique et viticole de Colombie-Britannique. Sur son passage, il a forcé plus de 20 000 personnes à fuir en un week-end. Maisons, granges, vergers et vignobles ont aussi été touchés. Impossible encore d'en mesurer précisément les dégâts. Par endroits, le feu embrase la forêt jusqu'à la cime des arbres et rend toute intervention trop dangereuse. Un feu d'une violence extrême, explique Erin Cathrall du service des incendies de Colombie-Britannique.
6: Le feu devient si violent qu'il projette des braises jusqu'à 1 km devant les flammes, déclenchant d'autres foyers. Dans ces conditions, les pompiers ne peuvent plus l'attaquer de front sans risquer d'être encerclés au péril de leur vie.
5: De nouveaux orages sont attendus avec le risque que la foudre déclenche d'autres incendies, tandis que la Colombie-Britannique, placée en état d'urgence, tente d'organiser l'accueil de milliers de sinistrés. Nafia Libert, Montréal, RFI.
2: Plus de 4 millions d'hectares ont brûlé au Canada depuis le début de l'année. Ces incendies sont intensifiés par le réchauffement climatique d'origine humaine. Le pays, d'ailleurs, se réchauffe deux fois plus vite que le reste de la planète.
3: Le reste de la planète, où il fait quand même déjà très chaud.
2: Et la chaleur en Europe occidentale a atteint un niveau record cet été. La période juin-juillet a été la plus chaude jamais enregistrée. C'est ce que dit ce matin le service européen Copernicus. Copernicus qui ajoute également que les températures des océans mondiaux ont atteint aussi un niveau record pour le mois de juillet.
3: 8h08 à Lusaka, la Zambie, à 3 jours de l'élection présidentielle.
2: Scrutin législatif également pour ce pays de 22 millions d'habitants, enclavé d'Afrique australe. Deuxième producteur africain de cuivre derrière la RDC, 14 candidats sont en lice. Mais la compétition se joue surtout entre le président sortant et le chef de l'opposition. Avec une campagne, Judith Renoux, largement centrée sur le coût de la vie.
7: La présidentielle zambienne se résume à un duel entre le président sortant, Hakainde Hichilema, et le leader de l'opposition, Brian Mundubile. Le premier tente de mettre en avant son bilan et promet de poursuivre les efforts engagés, comme l'explique Bisek Djoubé-Piri, professeur d'histoire politique à l'Université de Zambie.
8: Je pense que son parti met en avant le fait qu'à son arrivée au pouvoir en 2021, la dette publique de la Zambie était colossale et il a réussi à restructurer cette dette. Ce n'est pas quelque chose que les Zambiens peuvent ignorer, c'est une réalité.
7: Malgré tout, le coût de la vie reste élevé et l'opposition en a fait son cheval de bataille. Elle s'est unie tardivement autour de Brian Mundubile, un ancien député du Front patriotique.
8: Après l'arrivée au pouvoir du Parti unifié pour le développement national en 2021, l'opposition, le Front patriotique, qui dirigeait le pays avant 2021, s'est pratiquement effondrée après sa défaite. C'est pour ça que quand la figure de Brian Mundubile a émergé, plusieurs petits partis d'opposition qui n'étaient pas assez puissants et plusieurs figures du Front patriotique ont décidé de former une alliance avec lui.
7: Après des tensions entre leurs partisans, les deux candidats ont appelé au calme et à l'unité pour des élections pacifiques.
2: Judith Renoux.
3: En Pologne, la population divisée sur le sort des réfugiés ukrainiens.
2: Avec une vague de xénophobie contre ces personnes qui ont fui la guerre sur leur territoire, plusieurs d'entre eux ont été agressés ces dernières semaines en Pologne. Alors hier, au contraire, des centaines de personnes ont manifesté leur soutien à ces réfugiés ukrainiens. Des manifestations ont été organisées dans plusieurs villes, dont Varsovie. Adrien Sarla y était.
9: Quelques rapides coups de peinture bleue et jaune pour qu'apparaisse un message de soutien aux couleurs de l'Ukraine.
10: Ceux-là seront secs dans 2 minutes. Vous pouvez les prendre.
9: Assis devant ses pancartes, pinceau à la main, le dessinateur Bartłomiej Kiałbowicz espère faire passer un message de solidarité.
10: Sous l'effet de la propagande, des trolls russes et de la désinformation, les Polonais sont de plus en plus réticents et hostiles. Alors on assiste à une vague de violence massive contre les Ukrainiens. Et ça me rend très triste. Et ça me fait honte.
9: Natalia vit en Pologne depuis 16 ans. La babouchka de 62 ans se dit réconfortée en constatant que tous les Polonais n'ont pas tourné le dos aux Ukrainiens.
11: Maintenant, quand je parle ukrainien dans les transports en commun, par exemple, je jette un œil autour, car on ne sait jamais si ça ne plaît pas à quelqu'un. On sait qu'on risque de se faire frapper.
9: Catholique pratiquante, Isabella, elle, dit ne pas comprendre l'attitude de ses compatriotes.
12: C'est étrange car les Polonais se disent chrétiens, mais ils ne voient même pas l'obligation chrétienne qui consiste à aider les gens qui fuient les bombes et qui ont trouvé refuge dans notre pays.
9: La semaine dernière, l'opposition nationaliste a proposé de déporter vers l'Ukraine tous les hommes ukrainiens sans emploi et en âge de se battre. Adrien Sarla, Varsovie, RFI.
3: Et puis c'était il y a un demi-siècle, Marion, dans la torpeur de l'été londonien, le fracas d'un tout nouveau mouvement.
2: Le punk, contre-culture rebelle, anti-bourgeoise, des revendications politiques criées par des groupes emblématiques, The Clash, les Sex Pistols. 50 ans après, donc, le vacarme punk résonne toujours à nos oreilles, même si la musique s'est transformée et surtout mondialisée. Olivier Roger.
13: À l'été 1976, au Roxy Club de Londres, les Sex Pistols, avec Johnny Rotten et Sid Vicious, moquent la reine d'Angleterre et qualifient son régime de fasciste. Le punk est né d'une flamme qui brûle encore, celle de la contestation et de la rébellion, anti-autoritaire, anti-conformiste, anti-consumériste et anti-hippie. Les crêtes iroquoises qui apparaissent sur les têtes sont un défi aux cheveux longs des hippies. Le punk, c'est le sale gosse qui n'aime rien et remet en cause le système sans prendre de gants. Musicalement, c'est bruyant, libérateur comme un cri de colère. « Un cri qui résonne des deux côtés de l'Atlantique, les Stooges et les Ramones aux États-Unis, les Sex Pistols et les Clash en Angleterre, Asphalt Jungle en France et Nina Hagen en Allemagne. Le mouvement rejette le système, ses festivals, ses labels et ses fanzines sont indépendants. Avec le temps, punk est devenu un terme ambivalent, à la fois positif et négatif, mais qui toujours fait frémir. Un demi-siècle après, le mouvement punk continue d'inspirer les jeunesses bouillonnantes du monde entier. Madagascar ou l'Afrique du Sud compte des dizaines de groupes punk, comme TCYF, un groupe né à Soweto.
2: RFI en mode punk ce matin. Clotilde, on va continuer de célébrer les...

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0: Waouh, c'est joli avec le piano. On va essayer de pas gâcher ça maintenant.
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Mais quand même, une minute de silence pour tous les nazis morts, s'il vous plaît. Non, je déconne. Foutez-moi une minute de bordel pour ces grosses merdes.

ce que je peux vous donner, en tout cas, c'est généralement, c'est un avertissement. J'ai peut-être du culot de faire ça, je suis obligé de le faire comme ça parce que je dois faire vite. Ce que je peux vous dire, c'est que la jeunesse se désespère, elle est profondément désespérée parce qu'elle n'a plus d'appui, elle ne croit plus en la politique française. Et moi, je pense qu'elle a, en règle générale, en résumant un peu, bien raison. Ce que je

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Samedi 12 juillet 2025. Bonjour très cher, je vous écris de Kerylio, bord d'océan à côté d'Erdeven dans le Morbihan. Je suis arrivée ici il y a déjà plusieurs jours. Mon endroit des premières fois, mon refuge, mon champ des possibles depuis toujours. Il est fort probable que ma prochaine carte postale pour vous en parle spécifiquement. Mais aujourd'hui, je voudrais vous raconter notre soirée d'hier parce que, justement, nous avons profité d'être en petit comité dans une configuration inhabituelle pour tester de nouvelles choses. Absolument rien d'extraordinaire, mais un petit bout d'instantané que j'avais envie de partager avec vous. Un pique-nique sur la plage où on y parle coccinelle et jeux mêlés, à un tour à la cité. Enfin, la cité, c'est comme ça que nous on appelle la création de cette mini-zone commerciale censée rameuter des touristes au début des années 90 et qui vieillit assez mal pour tout dire. Mais à cet endroit, il y a un café-concert que les patrons ont ouvert en 2008, en ne pensant pas touristes justement, mais en pensant locaux. Le Kuta. Le Kuta, c'est un bar ouvert toute l'année avec des concerts et l'envie de créer du lien, même en hiver. C'est devenu, au fil des ans, un peu une institution, on peut dire. Petite soirée-concert donc, avec Omar Paco, rappeur franco-algérien, accompagné de DJ Fresh, que j'avais déjà super apprécié il y a presque 2 ans pour le Funk prend les rênes à l'Ubu. Et je ne pouvais pas ne pas partager avec vous le petit-déj de ce matin. Team, pain beurre Nutella ou pain beurre Nesquik ou fromage confiture. Je vous laisse méditer là-dessus et vous dis à très bientôt. Je vous espère bien où que vous soyez. Eva.

0: Bon bah la vôtre, hein.
1: Les verts ou quoi?
0: Les verts, oui, il y a des verts.
2: Hier mat, par chez nous.
3: Merci.
4: Non mais c'est ta mayonnaise là.
3: J'ai pas pris de verre encore.
4: Bah
2: oui. Hier mat.
3: Oh, ça, elle met du sable partout d'un coup.
2: Ah, c'est vrai, merde, pardon, je suis désolé. Le boulet.
0: Ah ouais. Et ben c'est quand même pas mal.
1: C'est une première pour nous.
0: Ouais.
4: Il y a trop de traditions. De faire un pique-nique
0: sur la plage.
2: Ah ouais.
1: L'été. On a déjà fait un pack une fois.
4: Ça fait combien de temps au camp ici?
5: C'était
6: des coccinelles rouges ou marrons?
7: Plutôt rouge,
3: un peu marron.
8: Bah, il y avait des rouges et des jaunes.
7: Ouais. Oui, jaune, marron. Ouais.
3: Il y a plein de coccinelles.
5: Ouais, c'était pas très rouge. Hein.

0: Ah, mais je l'ai plus un marron en tout.
1: Okay. C'est des coutinelles palace.
2: Palace.
1: Pâle.
2: Ah, palace. Je payais palace, ça, c'est palace. Je me dis, c'est quoi?
0: Elles ont trop la classe.
2: Avec des paillettes ou.
1: Elles sont trop belles.
2: Ah, les doux, les cheveux, elles sont carrément dans la mer.
0: Ouais.
1: Elles sont loin dans la mer. Ils font du longe-côte.
2: Ouais. Ouais, c'est ça. Hein,
1: elle est rouge cette coutinelle. Ou elle est marron?
3: Elle est rouge.
1: Ocre.
3: Ouais, elle est partie, okay.
2: Non, pas ocre. Ocre, c'est plutôt orange. Jaune.
1: C'est une couleur du feu dans les mots mêlés.
2: Ocre. Ocre. Ocre, c'est la couleur du feu?
1: Je sais pas, je mets ça à chaque fois et j'espère que ça passe.
2: Ah oui, d'accord.
1: Mais de toute façon, je l'ai rempli qu'à moitié vu que j'arrive pas.
2: Oui, donc
1: du coup, j'ai toujours
0: peut-être à cause de ocre. Hein.
2: Peut-être pour ça que tu remplis pas en entier, ouais.
1: Oh, ça va. J'ai presque tout, j'ai plein de trucs.
2: Bah, c'est, en même temps, c'est bien parce que t'as l'impression de réussir. Et... En tout cas, tu trouves des mots à rentrer avec le nombre de lettres.
1: Mais c'est marrant, avec les copaines, on a les mêmes passions au même moment. Là. On a tous fait des mots fléchés en même temps. Bon, on était tous nuls, mais il y a un moment j'ai lancé le virus du solitaire. Comment on jouait tous au solitaire autour de la table, c'était trop marrant.
2: Non mais vous jouez au solitaire chacun de votre côté?
1: Je sais pas, on chill le canapé.
2: On chill.
1: Et on joue au solitaire, on fait bon, j'ai gagné quoi. On est content.
2: Et vous pouvez tous gagner du coup?
1: Bah non, parce que des fois on perd.
2: Oui mais c'est potentiellement, c'est possible,
1: ah oui,
2: de, tous
1: possible
2: gagner.
1: De tous gagner.
2: Ouais, c'est mieux, ah, c'est
1: il y a un moment, ouais, mot croisé, mot fléché, solitaire. En ce moment, c'est avoir un camion, le jeu, j'ai l'impression.
2: Avoir un camion.
1: Avoir un camion.
2: Ah, avoir un camion, le
1: moi,
2: jeu.
1: Moi, j'ai raté. J'ai pas de camion.

0: Je suis allée au gyroscope, je suis sortie là.
1: Je suis assez descendu.
0: Bon, après, c'est coloré. Hein.
1: C'était chagrin d'amis, hein, pas la grenade. Mais j'ai aussi la grenade.
2: Petit cœur brisé de jus.
1: Damso.
2: Le nouvel album.
1: Damso. Non, il n'y avait pas encore
2: ce
1: nouvel album. Et là, après, il n'y a que du Nekfeu. Nekfeu.
2: Ouais,
1: Nekfeu, rediffusion Nekfeu. Nekfeu. Alpha.
0: Ouais, mais
2: tu es
0: un peu monomaniaque.
1: Ah non, mais c'est juste. Au lieu de liker des sons, je like la discographie comme ça.
3: C'est le retour de Ken Master, Ken Shin, Ken Taro.

0: Ah, le vieux, votre âge.
1: Là, c'est sûr qu'elle a la tête de mort.
0: Oui, il a un
1: peu. Je pense en fait, la condition pour être accepté en tant que serveur ici, c'est moins tu ressembles à un serveur, plus t'as de chances d'être pris, tu vois. Mais vraiment, c'est fou.
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0: Yes, sir. Merci. Ça va? Bonjour.
1: Mais qu'est-ce que c'est bon, hein.
2: Mais c'est la meilleure chose du monde. Hein. Ah. Pain beurre Nutella.
3: C'est un grand débat.
1: D'accord, Eva, mais... Et attention, il y a deux games. Si elle pain beurre Nutella.
4: Prof.
2: Je suis plus prof.
4: À l'époque, à mon avis.
1: Parce qu'il y a pain beurre Nutella comme ça, et il y a pain beurre Nutella sur un toast.
4: Mais non. Beurre,
3: ils font. Et le Nutella, ils font pas.
4: Vous avez rien compris. Pain beurre Nesquik.
2: Bah aussi oui, mais
1: ah, voilà, merci.
2: C'est pas pareil.
3: Alors moi spontanément je serais plus pain beurre Nesquik, même si je pense que j'en mangerais pas beaucoup, mais...
1: Pain beurre Nesquik, ouais. Moi c'est vrai, quand il n'y a pas de Nutella, je mettais du Nesquik.
3: Tu
1: vois,
3: le beurre. En fait le Nesquik c'est le Nutella du pauvre.
4: Bah j'ai pas commencé, mais ouais.
3: Ah bah non, mais c'est pas
1: Nesquik. Mais quand du chocolat en poudre.
3: Mais quand t'as pas de Nutella, t'as
1: quand le mec a inventé la pâte à tartiner, c'était pour la tartiner. Quand il a inventé le Nesquik, t'as pas appelé ça la poudre à tartiner.
3: Non, la poudre à tartiner. Genre, c'est n'importe quoi.
4: Je suis vraiment pas fan de ça.
1: Ouais, c'est Nutella.
4: Pas un beurre chocolat.
1: Ouais. J'ai arrêté tout ça.
4: Ouais, non, juste le matin, c'est. En vrai de vrai. Hein.
3: Quoi?
4: Fromage confit.
3: Ah oui.
4: Oh là là, là.
3: Mais quoi comme fromage?
1: Et le mec se plaint du beurre Nutella.
4: N'importe quoi.
3: Mais c'est un gourmet.
4: Ça peut être du bleu dès le matin, un grand maroilles. Oh là là.
3: Avec de la confiture par-dessus le maroilles?
4: Oh, Mirabelle maroilles. Incroyable. Mon banger.

0: 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Lancée à vive allure sur la voie de la réussite, Mathilde s'est longtemps appliquée à cocher les cases en travaillant toujours plus. Jusqu'au jour où son corps a dit stop. Attention, le témoignage qui va suivre peut être difficile à écouter. C'est une histoire de sonnette d'alarme, tout de suite, dans Plus qu'une fac.
1: Dès petite, je voulais être enseignante, donc plutôt en école primaire. Puis en grandissant, j'aimais d'autres matières, donc je me suis dit que je serais enseignante d'espagnol. Je pense que j'ai dû me dire de mathématiques aussi à un moment donné, et puis de philosophie, in fine aussi. J'ai grandi à Nîmes, dans un quartier résidentiel. Voilà, on a une belle maison avec un jardin, une piscine, un chien. Donc avec mes deux parents et puis ma sœur, mes deux parents qui sont ensemble depuis leur terminale, qui sont toujours aujourd'hui très amoureux. Donc voilà, un cadre familial très très apaisé, avec un papa scientifique et une maman plutôt artiste, donc avec des idées très différentes et des transmissions différentes aussi, même si bien sûr ils ont une base de valeurs communes, des valeurs familiales, de loyauté je pense forte, de réussite aussi, surtout du côté paternel, une réussite traditionnelle, faire des études, avoir ce qu'on appelle un bon métier, et puis une valeur aussi je pense d'authenticité, d'honnêteté et d'entraide. Un bon métier, comme on l'entend dans ma famille du côté paternel, ça va être un métier reconnu par la société qui permet de bien gagner sa vie, comme on dit. Après, ça sera pas ma définition d'un bon métier. Enfin, en fait, ça n'existe pas pour moi. Ce qui compte, c'est d'avoir un métier où on peut s'épanouir. Et bien sûr, parce qu'on est dans la société dans laquelle on est, qui nous permet de vivre décemment au quotidien. Je pense d'abord que parce que je sentais cette envie familiale que je réussisse, j'ai toujours donc été une bonne élève et j'ai fait le bac scientifique, bon, qui n'existe plus aujourd'hui, spécialité mathématiques. Et déjà au moment où j'ai fait ce choix-là de cette filière, je pense que c'était pas tout à fait en accord avec qui j'étais, que je me serais peut-être plus épanouie dans une filière littéraire. Mais j'avais ce discours autour de moi que il valait mieux ne pas se fermer de porte et que voilà, j'avais les capacités de faire un bac scientifique, donc autant le faire. Donc c'est ce que j'ai fait. Et je me souviens très bien du jour où j'ai appris que j'avais le bac. Je tenais vraiment à le voir affiché comme à la télé. Je voulais pas l'apprendre sur Internet. Donc j'ai couru voir les noms affichés. Bien sûr, je l'avais avec la mention très bien, et je me souviens avoir pensé à ce moment-là, c'est bon, t'as coché toutes les cases, t'as fait le bac scientifique, spécialité maths, mention très bien, c'est bon, tu vas pouvoir t'écouter un peu plus et prendre peut-être une direction qui te correspond davantage, chose que j'ai fait un petit peu, mais pas trop d'abord, en allant donc en classe préparatoire littéraire. C'était un moyen de rester dans quelque chose de socialement valorisé, parce que la classe préparatoire, il me semble que voilà, c'est plutôt valorisé dans les esprits, dans la société. Et en même temps, je m'écoutais un petit peu pour la première fois,

puisque j'étais dans quelque chose de littéraire. Quand j'ai quitté la classe préparatoire, bah d'ailleurs, avant même de la quitter, j'ai senti que c'était difficile parce que j'allais rompre un chemin qui était un peu tout tracé, chemin sociétal. Ça m'a pris un peu de temps de faire ce choix-là. Je me suis pas affirmée, c'est un peu... j'ai exprimé que j'étais pas bien ici, que je voulais changer, mais j'attendais une sorte d'autorisation. Mes parents m'avaient envoyé que j'allais pas bien, mais ils m'ont demandé d'aller voir une psychologue pour voir avec elle si c'était dépassable, je pense, ou si c'était la bonne décision, me faire réfléchir là-dessus. Au bout d'une séance, la psychologue m'a dit « Mais pourquoi vous y êtes encore? C'est évident que là, vous n'êtes pas bien et il faut que vous en sortiez. » Et j'ai eu besoin de cette autorisation là pour vraiment faire ce choix de partir. Quand j'ai commencé à exprimer, non pas à ma famille, mais à mon entourage plutôt amical, à mes collègues de la classe préparatoire que je comptais partir, les personnes autour de moi entendaient que finalement j'avais besoin d'encouragement à ce moment-là. Et donc me disaient « mais non, continue, tu vas y arriver, etc. » Mais c'était pas du tout ce que j'avais besoin d'entendre. J'ai eu que peu de personnes qui ont vraiment entendu que j'avais besoin d'arrêter, que c'était pas pour moi. Et d'ailleurs, les deux amis qui m'ont le plus entendu, ce sont des personnes qui avaient eux-mêmes changé de parcours précédemment. Donc voilà, donc j'ai quitté la classe préparatoire et donc je me suis tournée vers la fac et j'avais mon père qui avait ce discours qui disait que si on va à la fac, il faut être parmi les meilleurs, sinon on s'en sort pas. Et je pense que ça a évidemment joué dans mon choix de faire une double licence, même si j'ai l'impression que c'était quand même un choix du cœur. C'est de la philosophie et la psychologie, c'est deux choses que j'aime énormément, que j'ai jamais regretté ça. Je pense que j'étais encore en recherche de quelque chose qui allait être valorisé et plus valorisé que de faire qu'une seule filière. À toutes les étapes, finalement, il y a eu une influence du discours qui primait dans ma famille.

je pense que j'ai toujours été quelqu'un de stressé. Et que du coup, déjà, il y avait un terrain pour que ça évolue vers autre chose. Et en plus, j'étais quelqu'un de stressé. Et par période, je dirais que j'étais pas capable de reconnaître que j'étais stressée. Et à côté de ça, je suis quelqu'un qui, peut-être, encore une fois, c'est du fait qu'on me pousse dans ma famille, mais je crois que, indépendamment de tout ce qui se joue au niveau familial, je suis quelqu'un qui aime beaucoup apprendre, avoir beaucoup de projets à la fois. Ce qui fait donc que, en master 2, donc j'étais en master 2 philosophie. Par ailleurs, je réalisais donc un DU de philosophie également. Cette année-là, j'ai un ami qui a créé une association étudiante et qui m'a demandé voilà d'être avec lui et d'autres dans la création, dans le bureau de l'association. Donc j'avais ça qui me prenait du temps, même si c'était toujours avec joie que je faisais ça. J'ai tenté donc le concours pour être professeur de philosophie. Et ça faisait beaucoup. En master 2 de philosophie, on a un mémoire à rédiger aussi. Donc, il y avait les cours plus tout ce travail de recherche, de lecture à côté. Ça faisait beaucoup, ça faisait trop. Et je crois que mon corps m'envoyait déjà des signes comme quoi j'étais fatiguée, j'avais besoin de ralentir. Mais je les ai pas perçus, du moins pas tous. Alors, la fatigue, elle se ressent quand même. Quoique, non, en fait, non. Je crois que j'ai rien perçu. J'ai abordé les choses, je crois, très intellectuellement. J'avais beaucoup de choses à faire cette année-là. Et du coup, je me disais rationnellement que c'était important d'avoir une hygiène de vie. Donc, je faisais du yoga tous les matins. Mais en fait, ça, j'avais pas grand-chose d'autre dans mon hygiène de vie. Si, je mangeais plutôt équilibré. Voilà, je faisais attention à des choses comme ça, mais un peu comme on répond à des prescriptions, à des axiomes. Voilà, manger 5 fruits et légumes par jour. Et une chose dont je me souviens aussi, c'est d'avoir un peu réagi sur des phrases entendues dans la rue. En l'occurrence, j'ai entendu une dame dans un bus, ça m'a marqué, dire... que si elle ne s'arrêtait pas, alors je ne sais pas de qui elle parlait, elle allait tomber malade. J'ai entendu cette phrase et je me suis dit, tiens, c'est pas anodin que je l'entende, mais j'en ai rien fait. Et donc, bah, j'étais certainement exténuée. Et un matin, j'ai le réveil qui a sonné. Ce matin-là, j'ai senti que j'étais fatiguée et j'ai repoussé le réveil. Et ça m'a marqué aussi parce que c'est quelque chose que je ne faisais jamais. En principe, en 2 secondes, j'étais sur mes pieds. De la même manière que ce que je viens de décrire, j'écoutais pas les signes de mon corps. Et même si on éteint son réveil et qu'on se lève, je pense qu'on peut prendre le temps de s'étirer, de poser ses pieds au sol, de sentir le sol sous ses pieds. Moi, j'étais lancée. En 2 secondes, j'étais dans la cuisine. Je vivais vraiment comme ça à vive allure. Et donc ce matin-là, bah, j'ai repoussé le réveil parce que j'arrivais pas à me lever. Et quand il a ressonné, je pense que j'aurais dû une nouvelle fois le repousser. Mais je me suis forcée, je me suis dit « bon allez, fais ton yoga, ça va te faire du bien ». Et puis ce matin-là, j'aurais peut-être pas dû puisque j'ai eu un accident.

J'ai installé mon tapis de yoga dans la pièce où je faisais mon yoga tous les matins. C'était comme un balcon, mais à la fois qui pouvait fermer, une sorte de véranda. Une pièce que j'aimais beaucoup et qui donnait, donc j'étais à Nice, vue sur la mer, donc j'avais le lever du soleil, et j'ouvrais ma baie vitrée, je faisais mon yoga ici tous les matins. Et j'ai pas eu le temps de faire beaucoup de mouvements ce jour-là. Je me suis penchée en avant et relevée plusieurs fois. Et j'ai juste eu le temps de penser que j'allais voir noir, comme quand on se lève trop vite et qu'il fait chaud. C'est la dernière chose que j'ai pensée. Et puis, je me suis réveillée du coup au sol. Je ne savais pas où j'étais, ce qui venait de se passer. Vraiment cette impression d'être dans un rêve. Et quand je me réveille, j'ai aucune sensation. Vraiment aucune. Je comprends pas où je suis. Je vois une dent devant moi et je me dis, mais en fait, la veille, j'avais lu un texte de fiction et je me suis dit, mais qu'est-ce que c'est que cette histoire de loup-garou encore? Et j'entends hurler, mais comme j'ai jamais entendu hurler, c'était déchirant. Et en relevant la tête, je vois la route. Donc j'étais au premier étage, donc qui était juste devant moi, le trottoir, voilà, la rue familière. Et au moment où j'ai cette image, ça me remet dans l'axe. Je me rappelle que j'ai fait du yoga, je comprends où je suis, je comprends que j'ai eu un accident. Et d'un seul coup, en fait, je réintègre mon corps et c'est plus une voix que j'entends hurler au loin. C'est moi qui hurle, ça sort de ma gorge, ça rappe dans la gorge. Et j'ai une douleur très vive au niveau de la bouche, au niveau de la lèvre. Et ben, et la dent devant moi, bah, du coup, c'est c'est une des miennes. Et c'est la panique à ce moment-là. Mes lunettes sont cassées. J'ai des lunettes et mes lunettes sont cassées au sol. Donc je vois flou. Voilà, je comprends que j'ai eu un accident. J'attrape mon téléphone pour appeler les secours. Et en fait, j'ai même pas fini de taper le code que je le laisse retomber. Et je cours tambouriner à la porte d'un voisin parce que j'ai très peur de reperdre conscience, de pas avoir le temps de dire quoi que ce soit au téléphone et que les secours n'arrivent pas. Donc je me dis le mieux c'est d'avoir, puisque j'étais seule chez moi, un voisin qui sait ce qui se passe et qui peut appeler si jamais moi je repère connaissance. Donc le pauvre, j'ai tambouriné à sa porte comme une folle. Et je pense qu'il a été un peu désemparé de me voir dans cet état. Donc il m'a demandé de me calmer. On est retourné chez moi et on a appelé les pompiers. Et j'ai eu beaucoup de chance. Ça, c'est quelque chose qu'a frappé ma maman quand plus tard, elle est arrivée à Nice pour me rejoindre. Et que je lui ai raconté tout ce qui s'était passé. Je faisais que dire que j'avais eu de la chance. J'ai vraiment eu l'impression qu'on m'avait enlevé un voile ce jour-là et un voile de stress que je n'avais pas repéré. D'un seul coup, tout ce qui me préoccupait n'avait plus aucune importance puisque là, il était question de mon corps, de ma vie et c'était mille fois plus important que le concours pour devenir professeur de philosophie. Les pompiers sont arrivés et il se trouve que dans le mois précédent, je pense, j'avais appelé les pompiers pour mon voisin de l'étage juste de l'appartement juste au-dessus de moi. C'était un vieux monsieur que j'ai entendu tomber en fait. Et bon, le monsieur n'a rien eu de grave. Et donc une équipe de pompiers est arrivée avec qui j'ai bien discuté à ce moment-là. Et c'est la même équipe qui est venue pour moi. Donc en fait, quand je les ai vus arriver, il y a eu cette reconnaissance mutuelle de l'un et l'autre qui dans ce moment pas très joyeux finalement a mis un petit peu de joie, je crois. J'ai eu de la chance aussi parce que l'un d'eux, ils étaient trois si je dis pas de bêtises, savait que une dent, pour qu'elle se conserve, il faut la mettre dans du lait ou dans du sérum physiologique. Si cette personne n'avait pas su ça, j'aurais certainement pas pu être opérée de la manière dont je l'ai été par la suite dans la journée. Donc j'ai considéré avoir de la chance aussi. Je disais beaucoup que j'avais eu de la chance ce jour-là. Et je me disais déjà, alors même que... Enfin voilà, toujours dans ce processus très intellectuel, avant même de vivre les choses dans mon corps, je me disais déjà que ça allait être un tournant dans ma vie, en fait. C'est très étrange quand même d'avoir abordé les choses comme ça. Donc les pompiers sont venus, ils m'ont emmenée
dans des premières urgences où, en fait, là, pour eux, la question n'était pas celle de ma dentition, mais plutôt de comprendre pourquoi j'avais perdu connaissance, voir s'il n'y avait pas quelque chose de grave, en fait, derrière cette perte de conscience. Et en fait, une fois qu'on a fait voilà, ces quelques examens pour vérifier que tout allait bien, on m'a dit que j'allais être transférée dans un autre hôpital pour aller justement donc dans un service dédié à la dentition, des urgences dentaires. Et j'ai été reçue avec beaucoup de bienveillance par une médecin et deux internes. J'ai eu, je crois, 8 points au niveau de la lèvre. Elles m'ont remis mes deux dents en place. Il allait falloir mettre une contention, un peu comme des bagues, en fait, pour les tenir, pour que ça se maintienne, que ça s'enracine de nouveau. Et avant de me mettre les bagues, elles m'ont dit, là, par contre, il va falloir vous regarder pour nous dire si c'est OK, comment on les a mis. J'étais terrifiée de ce moment-là. Et en fait, j'ai eu un soulagement où c'est bon, j'étais pas toute déformée. Mes dents étaient à peu près comme elles étaient positionnées auparavant. Et voilà, j'allais pouvoir avoir un sourire tout à fait correct à nouveau. Le plus impressionnant, finalement, c'était ma lèvre parce qu'elle était très, très gonflée. Il y avait ses points. J'avais aussi le nez qui avait enflé, qui était bleu. Mais bon, je me suis dit, OK, c'est bon, tu vas pas être défigurée. J'avais prévenu personne, en fait, si ce n'est ma professeure de philosophie. J'avais cette idée que mes parents étaient à Nîmes, moi j'étais à Nice, il y avait 3h, 3h30 de route, et que voilà, de toute façon, si je les prévenais, ça n'allait faire que les inquiéter à distance et qu'ils allaient se retrouver dans cette même attente que moi. Et en fin de matinée, ça devenait lourd. Donc j'ai fait un message à mon père pour lui expliquer la situation. Mon père m'a appelé de suite. Il m'a demandé voilà, pourquoi j'avais pas prévenu plus vite. Il était bien sûr très inquiet. Et donc, je lui ai expliqué mon point de vue. Et il m'a dit, mais si t'es d'accord, je vais quand même le dire à maman. Et on va venir, en fait. Donc, bien sûr, j'ai dit oui. Et j'ai eu un soulagement à ce moment-là de savoir que mes proches étaient avec moi, même s'ils n'étaient pas à côté de moi physiquement. Voilà. Et après, j'ai eu des contrôles dentaires toutes les semaines pendant 2 mois. Aujourd'hui, quand on me regarde, personne ne devine que j'ai eu un tel accident à ce niveau-là. Mes parents eux-mêmes me disent qu'ils ne voient pas la cicatrice. Moi, je la vois, mais je pense que c'est normal. C'est mon visage, je le connais mieux que personne a priori.

À l'hôpital, personne m'a parlé de ce que ça pouvait engendrer en termes de santé mentale. Et c'est 4 jours après, quand j'ai raconté ce qui m'était arrivé à une amie, qui était en master de psychologie à l'époque, qui m'a dit « Mathilde, tu vas peut-être avoir besoin d'aller voir une psychologue ». Et j'y avais pas pensé, je me suis dit « Ah oui, c'est vrai, elle a raison ». Et quelques jours après, j'ai eu des premières crises d'angoisse. Le jour de l'accident, mon corps a déclenché une sonnette d'alarme qui s'est pas tout à fait éteinte. Et donc, dès la semaine suivante, dès que je me retrouvais dans une situation de près ou de loin similaire à la situation de l'accident, j'avais une crise d'angoisse. J'avais l'impression de ne plus pouvoir prendre soin de moi quand j'étais seule. Donc, dès que je me retrouvais seule, j'avais une crise d'angoisse, à peu près à chaque fois. Ça pouvait être dans un rayon de supermarché où d'un coup j'étais seule et ça m'envahissait. La chaleur aussi, parce que ce matin-là, avec la baie vitrée et le soleil, il faisait chaud. L'endormissement est devenu très compliqué. Se coucher pour dormir, c'est choisir volontairement de tomber dans l'inconscience. Et là, j'avais littéralement eu un moment d'inconscience que je n'avais pas choisi. Cette pensée-là m'a beaucoup obsédée pendant un temps, de me dire, il y a, je ne sais pas en plus combien de temps, mais il y a eu quelques minutes où le monde a continué de tourner sans moi, et à la différence du sommeil, sans que je l'ai choisi. Donc j'ai mis en place des stratégies assez classiques d'évitement des situations qui pouvaient me faire déclencher des crises d'angoisse. J'ai beaucoup cherché la compagnie d'autres personnes. Les crises d'angoisse sont passées assez vite, puisque dans le mois, je ne sais plus exactement au bout de combien de temps, j'ai contacté une psychologue qui utilise une technique qui s'appelle l'EMDR, qui est une technique qui fonctionne très bien pour les traumatismes. J'ai fait plusieurs séances, mais dès la première, en fait, les crises d'angoisse sont tombées. Je n'en avais plus du tout. J'ai cru que ça allait se finir comme ça, que ça allait, que les soucis de santé mentale liés à l'accident étaient clos de suite grâce à l'EMDR. Et en fait, ce qui s'est avéré, c'est que j'ai déménagé très peu de temps après pour aller vivre à Caen, où j'étais prise pour une préparation au concours de philosophie, puisque je voulais toujours être enseignante en philosophie à ce moment-là. Je suis arrivée dans une ville, en plus de tout ce qui venait de m'arriver, où je connaissais personne. Et là, j'ai de l'anxiété qui est apparue, une sorte d'anxiété latente, quelque chose de diffus qui touchait aucun objet en particulier, mais j'étais préoccupée. Sans cesse, j'étais pas bien dans mon corps. Ça, au cours du mois de septembre, pris une dimension un petit peu sociale. J'avais l'impression que le regard des gens dans la rue me transperçait la peau. Et puis, comme j'ai pas réagi de suite, que j'ai juste pas retourné voir une psychologue de suite face à ces premières manifestations de troubles anxieux, en fait, j'étais des aspects dépressifs qui se sont manifestés. J'ai maintenu le cap avec des petites choses. Je me forçais tous les jours à aller marcher en nature. Je vivais en face de l'hippodrome de Caen. Donc en 5 minutes, je pouvais être dans cette prairie. Il y avait des arbres tout le long de l'hippodrome. Donc je sortais marcher tous les jours. J'écoutais beaucoup de podcasts. J'étais soutenue par ma famille et mes amis, même s'ils n'étaient pas physiquement avec moi à Caen, ça a beaucoup aidé. Et j'ai quitté progressivement l'université, la classe préparatoire au concours. J'ai eu un dégoût de la philosophie à ce moment-là. Je ne sais pas si c'est parce que j'en ai beaucoup fait l'année précédente, entre le master, le concours, le mémoire, l'association qui était étudiante qu'on avait créée, qui était aussi en lien avec la philosophie, voilà. Je pense que j'ai eu un dégoût, certainement lié aussi au fait que ça s'est soldé cette année scolaire par cet accident. Je supportais plus d'être en cours de philosophie, je supportais plus de voir mes livres de philosophie, j'avais tourné ma bibliothèque dans ma chambre pour ne plus les voir. C'était épidermique, quoi. J'avais une réaction, je ne voulais plus entendre parler de philosophie de manière académique, puisque j'ai vu passer par contre une annonce pour animer des ateliers de philosophie en collège, et j'avais toujours adoré ça, et du coup ça, j'y suis allée. Et j'étais pas bien quand j'y allais, mais
je retrouvais le plaisir d'animer ces conversations avec les collégiens dans le moment. Et ça, ça m'a maintenue voilà, dans une sorte d'activité professionnelle, alors même que j'avais quitté l'université et qu'il n'y avait plus grand-chose qui me retenait à Caen à ce moment-là. J'ai pensé que ce que j'avais vécu était un tournant et c'était le cas, mais je ne savais pas à quel point, comment ça allait s'incarner. Et je me souviens plus tard avoir écrit cette phrase aussi, je ne sais plus quelle était exactement la formulation, mais qui disait que j'avais voulu voir le virage dans le rétroviseur de ma voiture avant même de l'avoir passé. Bon, il était là, mais je ne pouvais pas savoir quel allait être l'angle du virage.

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Merci à Mathilde, que vous retrouverez dans le prochain épisode, pour nous raconter comment elle a finalement trouvé la voie qui lui convenait. 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

il faut plus de Plata, libérer Plata, en direct des Fleurs, grosse force, grosse dédicace à choisir, vous écoutez Jeune Martyr volume 1.

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Chers voisins, nous habitons la même ville, la même vallée, et pourtant, nous avons des expériences du monde différentes. Aujourd'hui, nous venons vers vous pour vous partager un petit peu de ce qui nous anime en ce mois de novembre. Nous sommes un petit groupe d'habitants du Crétois. Nous sommes des personnes cuir, ou parents d'enfants cuir, en majorité des personnes blanches et de classe moyenne. Nous sommes réunis pour organiser le TIDOR et la Journée internationale de lutte contre les violences faites aux femmes, deux dates très importantes pour nous en ce mois de novembre. Le TIDOR, Transgender Day of Remembrance, journée de souvenir trans, a lieu chaque 20 novembre en mémoire de Rita Esther, assassinée le 20 novembre 1998 aux USA. C'est une journée du souvenir et de célébration pour les personnes trans mortes parce qu'elles étaient trans. À Cré, nous avions organisé un rassemblement le 20 novembre 2023. Il y avait des bougies sur le pont Mistral, des personnes descendant la Drôme en canoë, des torches lumineuses à la main, des discours et un temps pour célébrer nos vies autour d'un repas. Au mois de juillet dernier, nous nous sommes également rassemblés suite à l'assassinat de deux femmes trans, Géraldine et Angelina. La journée internationale de lutte contre les violences faites aux femmes se déroule le 25 novembre. L'idée de cette journée et sa date symbolique sont nées en 1981, lors du premier congrès féministe pour l'Amérique latine et les Caraïbes. Cette journée a ensuite été adoptée en 1999 par l'ONU. Dans sa résolution 54-134 en 1999, l'ONU a défini les violences à l'égard des femmes comme « tout acte de violence dirigé contre le sexe féminin, que ce soit dans la vie publique ou dans la vie privée ». La date du 25 novembre a été choisie en mémoire des sœurs Mirabal, Patria, Maria Teresa et Minerva, dont le nom de code était Las Mariposas, les papillons. Ces trois femmes furent des figures importantes de la résistance au régime dictatorial de Trujillo en République dominicaine. Elles ont été incarcérées, violées et torturées à plusieurs reprises. Suite à une dénonciation, elles ont été battues à mort par des agents de l'État le 25 novembre 1960, alors qu'elles allaient rendre visite au mari de deux d'entre elles, eux-mêmes prisonniers politiques. Cet assassinat a causé une grande évolution dans le pays, qui a accéléré la fin de la dictature déjà en marche. Elles sont aujourd'hui des héroïnes nationales en République dominicaine. À Cré, nous avons célébré cette journée ces dernières années par des rassemblements rythmés par des chants et des prises de parole. Nous avons choisi d'élargir la lutte en l'intitulant « Journée internationale de lutte contre les violences faites aux femmes et aux personnes minorisées ». Car si le patriarcat tue et violente encore beaucoup de femmes, il tue et violente aussi les enfants, les personnes en situation de handicap, et celles qui font partie des minorités raciales, de genre ou d'orientation sexuelle. Dans le contexte politique actuel, il nous paraît fondamental de visibiliser ces journées. Ce monde en crise voit l'extrême droite et le fascisme monter un peu partout. L'histoire nous a montré à maintes reprises que sous un régime fasciste, ce sont les femmes et les minorités qui subissent le plus violemment l'autorité du régime. D'autre part, des années après MeToo, la parole n'en finit pas de se libérer, attestant de l'ampleur des violences sexistes et sexuelles, mais aussi de la complicité de tous celles qui savaient, mais n'ont rien fait, dans le monde du cinéma, dans le monde du sport, dans le monde en général, autour de nous. Le procès des viols de Mazan nous invite à déconstruire le mythe du bon père de famille et à regarder en face la manière dont la culture du viol est omniprésente dans notre société.

0: la parole de certains accusés et de leurs avocats révèle à quel point nous avons encore du chemin à faire. La parole se libère, oui, au moins en partie. Mais les inégalités et la violence persistent. La misogynie, comme l'homophobie, le racisme, l'infantisme, le validisme et la transphobie tuent. Pour célébrer ces deux dates, il y aura cette année un rassemblement, mercredi 20 novembre, sur le pont Mistral à 18h30. Un autre aura lieu le lundi 25 novembre à 18h30 au kiosque. Une table est également installée à la médiathèque de Cré avec une sélection d'ouvrages, de textes explicatifs et des brochures à emporter. Ces rassemblements sont pour nous une manière de lutter contre l'oubli, de se donner de la force dans l'espace public, de se rassembler entre personnes concernées et personnes alliées, de se soutenir alors que l'hiver arrive et que certaines d'entre nous sont isolées et ou en souffrance. Si vous souhaitez soutenir nos luttes, vous opposer à ces violences, soyez les bienvenus. Sachez tout de même que ces moments soulèvent des sujets douloureux. Nous demandons donc le respect des vécus et des souffrances des unes et des autres et de nos actions. Si vous souhaitez en savoir plus sur les discriminations subies par les personnes minorisées, vous pouvez aller faire un tour à la médiathèque ou sur Internet. Signé le collectif d'organisation des 20 et 25 novembre. Il y a un post-scriptum. Par cuir, nous entendons toutes les personnes vivant ou explorant leur identité de genre et ou leur orientation sexuelle en dehors du cadre de la norme binaire et hétérosexuelle imposée par notre société.
1: Un day-in, c'est un acte militant pour commémorer les victimes trans et intersexes.
2: Résistance !
3: À ceux qui veulent nous médicaliser !

0: des bouts de lettres gagnés, glanés au fil des gens. Salut! Je viens de terminer le livre que tu m'as offert pour mon anniversaire. J'avais envie de te faire un retour à chaud. Contexte, il est 1h20 presque, j'ai bu quelques verres de vin avec mes parents, tiré quelques flèches sur la cible, et j'avais envie de terminer ce que j'avais commencé à lire dans l'après-midi, avant qu'ils arrivent. Je suis posé dans le pouf violet, dans mon jardin, face à la lune, à la pleine lune descendante. Quand tu me l'as offert le soir même, j'ai feuilleté tout le livre, avec une sensation un peu malaisante, car les photos sont plutôt sombres et il y a un univers bien spécial qui ne me faisait pas écho de prime abord. D'autant que les mots ne viennent que loin dans le livre. Quelques semaines plus tard, j'ai pris un petit moment pour lire les premiers textes et revoir les photos. Toujours cette sensation malaisante, puis un sentiment de ne pas capter le trip. Et puis les textes apparaissent, et des échos se font de plus en plus en moi. Bref, je sais pas quel mot exactement dans la présentation de son livre t'ont fait penser à moi et mon histoire avec, mais ton intuition ne t'a pas trompé. Tu es une amie en or. En plus de me faire un sacré écho, ce partage, ce cadeau, sème une graine de plus dans mon processus vers, j'espère, une expression créative de ce que j'ai vécu. Je me suis senti inspiré et mené vers quelque chose de créatif au cours de cette lecture. J'ai été ému de plein de façons, dont celle de penser que cette lecture m'était arrivée d'une amie qui me connaît mieux que ce que je ne me souvenais. Je t'embrasse et te remercie avec tout mon cœur. Coucou Elou, quoi de neuf? Je suppose que ça doit pas être tous les jours facile la transition. Je t'envoie du courage. Et un joli masque, qui ne servira peut-être plus à grand chose maintenant. Je t'ai envoyé le dernier, donc je ne sais pas si c'est le coloris que tu voulais. Ici ça va. Emma passe sa vie sur son tel, et moi sur mon ordi. Pff, c'est malin. On vend ses affaires trop petites sur internet, et voilà. Je continue ma formation et thérapie. Toujours aussi passionnant, mais qu'est-ce que c'est long. Plein de bisous, Julia.
1: C'est pour Perrine. Il prend le temps. Deux cookies. Il me parle. Tu as manqué de quoi, Gloria? Manqué d'amour? Manqué de ciel? Manqué de temps et de courage? Manqué des routes, manquer de rage, manquer des cibles, mais il y en a-t-il? Manquer les bouches, manquer de toi, manquer ton corps, manquer des trains? Est-il toujours trop tard? Je ne sais pas. Je ne réponds rien. Je suis heureuse au fond. Je dis merci pour les cookies. Il sait, lui, que ça veut dire merci pour tout. Je me lève et je sors. Elle. Et là, Gloria. Je sais qu'elle est là maintenant. Avant, je m'en doutais. Maintenant, je le sais. Elle se tient immobile. Elle est assise en moi. Elle dit, je ne me relèverai pas. Elle dit, je ne marcherai pas tant que je n'aurai pas fini de naître. Elle est assise en moi, tandis que je marche, que je traverse la cour de récréation, les bâtiments pourris, avec les phrases des philosophes blancs effacées par la pluie. Aujourd'hui, je sens le soleil. Et maintenant, je voudrais photographier ce soleil. Photographier des fenêtres. Photographier ma douleur au milieu de cette cour. Et ma joie. Je n'ai pas fini d'avaler la fin du dernier cookie, mais j'ai compris. Je voudrais la photographier, elle. Ici, on est des ratés, des à peu près. Des pas du tout, des autres mondes, des autrement, des pas cette fois, des toi aussi, des déviations, des voies lactées. On t'apprendra le chant spécial. Joie B parle souvent de sa colère, toujours trop de colère, elle dit. On lui a reproché chaque jour, on lui reproche encore, maintenant elle s'en fout. Elle dit qu'on reproche souvent aux meufs trans leur colère, leur envie de tout péter, de tout brûler. Tu es trop radical, prends du sucre, fais un tour, mange un nuage et reviens. Radical, c'est prendre les problèmes à la racine, elle dit, pour voir apparaître les systèmes pour que les choses soient claires. Elle dit, claire et complexe. On n'a pas le temps d'être naïve quand on est une meuf trans, ni le luxe de voir venir. Elle a appris la colère à force, et c'est ça qu'elle construit, qu'elle fait exister les fenêtres, les murs, la porte, le congélo, ce que nous sommes ici. La grande maison, c'est notre fossé, l'endroit du monde où l'on respire, à partir duquel on mange, on dort, on regarde, on rêve, on pense, on construit. Périne, on t'attend. On a des briquets, on a des boules à facettes. Peut-être tu es en route, peut-être cette nuit. Tu n'as rien choisi et rien ne commence, tout continue chérie. La nuit, le jour, la violence, les crèmes glacées. C'est juste qu'à un moment, tu te barres, tu te sauves, tu sors du game. Les autoroutes du cis-hétéro-patriarcat vous souhaitent bonne route. C'était deux extraits de « C'est pour Périne » de Samaël Steiner. Je vais juste lire l'intro où elle dit « Ce texte parle par moments de transphobie, de racisme, d'automutilation, de suicide. Il parle de son vécu à elle, de celui de Copen autour de moi. Elle l'a écrit depuis sa place de femme trans, blanche, lesbienne, de classe moyenne et valide. Elle en a lu un premier extrait au coming out de Intime Politique le 8 octobre 2022 à Oust dans la Drôme. C'est édité chez Trois Petites Huîtres, la maison d'édition. Il n'y a que 500 exemplaires. Si vous en voulez un, il faut se renseigner, mais c'est assez facile à trouver comme info. Et je précise juste que moi, je suis une personne cis, mais que voilà, j'avais quand même envie de partager ces extraits.
2: Souvent, dans notre société, on hiérarchise les notions d'amour et d'amitié. L'amour est parfois affublé d'un grand A, alors que les amitiés n'y ont pas droit. Pire, l'amour est souvent prioritaire sur les amitiés, celles-ci placées au second plan, voire reléguées en seconde catégorie. Je tiens aujourd'hui à partager mon point de vue sur ces différentes formes de relations et de leur importance respective. Parfois même, j'ai du mal à comprendre le sens des mots et la nécessité d'utiliser ces deux notions. Mes relations amoureuses m'ont amené à négliger mes amitiés, m'en ont même privé, avec tous les effets délétères de l'isolement relationnel. Ne pas avoir d'amis, c'est se mettre à la merci d'une relation unique pouvant devenir toxique. C'est se mettre dans une relation de dépendance affective, néfaste à l'équilibre souhaitable dans toute relation. C'est ainsi se mettre en danger, en position de fragilité, alors que l'on devrait pouvoir, à tout moment, faire face à la fin d'une relation, qu'elle soit fortuite ou désirée. J'ai longtemps sous-estimé la valeur, l'importance des amitiés. Je me sentais incapable d'amitié. Pas tant que dépourvu de cette forme d'émotion, mais prise par le tourbillon de la vie professionnelle et familiale. Et je me suis placé dans des relations de dépendance affective. De loin en loin, par petites touches, ma vie s'est résumée au désir de l'être aimé. Je me suis effacé, j'ai perdu mon existence propre, jusqu'à perdre le sens de la vie. Et un jour, a ressurgi en moi l'envie d'échanger, de croiser un regard, un sourire. Ah, la force d'un sourire dans une vie. Et de ces échanges sont nés des amitiés, des complicités, des envies de partage, vite interprétées comme des signes amoureux. En fait, j'ai du mal avec la notion hiérarchique entre amour et amitié. Je les place au même niveau et j'ai même du mal à dire quelles sont les différences. Ce que je sais par contre, c'est que quel que soit le nom que l'on donne à nos relations, elles sont toutes importantes, indispensables à notre équilibre psychologique. Nous ne devrions jamais renoncer à ce qui nous fait du bien, nos équilibres dans notre quotidien, sous peine de ne plus avoir de raison de le vivre. Nos relations ne devraient pas être exclusives ni hiérarchisées. Elles ont toute leur importance dans nos chemins de vie. Certes, on peut échanger sur nos pratiques et définir des limites d'un commun accord, et il est important de le faire, mais nos relations ne devraient jamais nous avilir et nous faire perdre le goût de vivre. Aujourd'hui, je reprends ce goût de vivre grâce à mes amis, et je voudrais leur dire merci.
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0: Je vais parler à la parole d'un collectif qui s'est formé pour lutter contre la SOFEC, parce qu'on voit que là, c'est un moment où le rapport de force peut vraiment se créer pour le démantèlement de la SOFEC. C'est une continuité dans l'obligation à un suivi psychiatrique. La SOFEC, c'est la manif pour tous. La SOFEC, ça reproduit des trucs de genre binaire contre lesquels on se bat. C'est le patriarcat, c'est la France blanche. Et on est plutôt pour le fait de mon corps, mon genre, ta gueule, nos vies, notre genre, les petits hors de nos vies, et qu'on puisse en fait s'approprier notre santé, collaborer avec des professionnels de santé, cis, trans, qui sont nos alliés, pour pouvoir constituer des réseaux. Ce matin, on a fait un day-in, du coup, à la fin de leur congrès. Il y a aussi eu des interventions hier et ce matin à l'intérieur de leur congrès, pour leur montrer notre désaccord. On s'est un peu amusé quand même, on a gagné les slogans, ça fait plaisir.
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3: Alors, je suis tombée récemment sur un livre que j'avais envie de chroniquer ici. Ça s'appelle « Un désir démesuré d'amitié » et c'est de l'autrice Hélène Giannichini. C'est sorti cet été. Alors, Hélène Giannichini, c'est une écrivaine et théoricienne de l'art. Elle est spécialiste des rapports entre texte et image. Elle écrit, imagine des expositions, explore des fonds d'archives, collectionne des photos. Dans ce livre, qui est une sorte d'essai en partie autobiographique, elle nous entraîne à nous questionner sur l'amitié. Plus largement, sur les amitiés communautaires. Comment fait-on communauté ? Comment est-ce qu'on se nourrit de ces relations qui nous aident à nous construire, à grandir ? Comment ces liens peuvent prendre le dessus sur des liens familiaux parfois, souvent très désuets, dans lesquels nos vies de transpédéguines ne trouvent pas leur place, tant le décalage entre nos vies et les leurs, baignés d'hétérosis patriarcat, sont éloignés. C'est tout cela qu'Hélène Giannichini interroge dans son livre, de façon parfois poétique, souvent à travers des envolées quelque peu lyriques. En partant d'un fond d'images gays et lesbiennes trouvées sur des brocantes, ou lui ayant été confiées, elle imagine les vies de celles de la communauté LGBT à qui on ne fait pas de place, qui sont tues. Elle imagine, ou elle les met en valeur, comme à travers le regard photographique de Donna Gottschalk, qui a documenté les vies de ses amies new-yorkaises 40 ans durant. Des vies rudes de lesbiennes travaillant en usine, se cachant, des vies de meufs trans, et de forts liens de solidarité, de confiance, d'appartenance. Les photos de Donna Gottschalk n'avaient jusque-là été exposées qu'une seule fois. Elles ont traversé l'Atlantique dans le sac d'Hélène Giannichini pour parvenir en Rance. Elle revient aussi sur les années SIDA à travers les archives qu'elle va consulter. Ces archives qui, fort heureusement, se sont constituées au fil du temps pour mettre en avant les vies de celles marginalisées dans leur famille, qui pouvaient crever sans sépulture et sans que leur vie compte dans les récits officiels qui leur survivent. Certaines choses m'ont laissé un peu perplexe dans cette lecture. J'ai trouvé que sa posture concernant le dialogue autour de la transmission sur les années SIDA manquait un peu d'humilité. J'ai aussi trouvé qu'il manquait des précisions sur l'endroit duquel elle parle, notamment d'un point de vue social. En la lisant, moi, Gwyn, cis, blanche, valide, de classe moyenne, ayant fait des études supérieures, j'avais l'impression, par moments, que c'était une camarade, mais bon, en même temps, pas vraiment. Par exemple, j'ai capté en lisant le livre que pour écrire ce livre, elle avait dû faire 3 voyages aux États-Unis. Bon, bref. Mais cela dit, j'ai trouvé que c'était une lecture plutôt accessible. Le livre se lit bien et ça nous permet d'accéder assez simplement à des endroits desquels on passe rarement les portes, notamment les archives. Ainsi, on se plonge avec elle dans les archives du Fonds SIDA Mémoire de l'Institut Mémoire de l'édition contemporaine, l'IMEC, à Caen. C'est une citation du livre. Ce fonds rassemble des écritures ordinaires, les journaux intimes, lettres, notes de blog ou de messages laissés sur les sites internet communautaires par des malades du sida et leurs proches. On y découvre des voix souvent oubliées de l'épidémie et d'autres récits. Une infirmière qui raconte son amitié avec un patient, une mère l'agonie de son fils, un chauffeur routier la perte de son emploi après la découverte de son statut sérologique par son employeur, un étudiant homosexuel l'angoisse du test de dépistage, et sa frénésie sexuelle pendant l'attente des résultats. On accompagne aussi Hélène Giannichini dans les archives lesbiennes de New York, ainsi qu'à San Francisco, dont elle décrit les désastres de l'ultralibéralisme et du capitalisme sur nos existences hors normes. ou quand la norme nous dépossède de ce qui nous tient ensemble, de ce qui fait communauté. Dans le chapitre pratique, de belles pratiques d'amitié sont mises en valeur. Des amis qui viennent sortir patiemment une des leurs de la dépression, en ne la lâchant pas. La présence soutenante face à la maladie. On réfléchit avec elle à cette famille choisie qui nous entoure et à comment la faire exister, notamment dans nos façons d'habiter, au sens premier du terme, collectivement le monde. Bref, j'ai apprécié rentrer par petits bouts dans ces vies oubliées, peu nommées, celles qui font la communauté dans laquelle on vit, où les liens ne sont pas toujours simples, mais qui nous permet malgré tout de se sentir exister. Cette communauté qui nous permet d'être nous, malgré la merde tout autour, malgré l'homophobie, malgré la transphobie, malgré le racisme, malgré la montée et la légitimation toujours plus forte du fascisme et l'étau qui se resserre toujours plus fort sur les plus démunis. Alors oui, toutes les tentatives communautaires ne sont pas fructueuses, on se casse la gueule à plein de moments, on tente parfois des trucs qui échouent. Oui, l'hétérosystème dans lequel nous avons grandi n'est pas facile à abattre. Oui, ce n'est pas facile tous les jours, mais oui, nous existons, et nos existences ont de la valeur, celle des liens qui nous unissent. Ce livre a cela de touchant, qu'il nous invite à continuer à les rêver et à les inventer.
2: Hey, coucou, j'ai appris ta mort ce vendredi 8 novembre 2024. Tu es mort la veille ou l'avant-veille. J'ai même fait des calculs et il me semble que c'était la même date que la mort de Dorothy Allison. C'est d'ailleurs nul comme expression « appris ta mort ». Apprendre quoi au juste ? Pour cette émission, je voulais t'écrire, vu qu'on parle d'amitié, de camaraderie d'une certaine façon. Et justement, faire un coucou à la franche camaraderie, autour de la santé, du corps, du cancer de merde. J'ai failli faire un aller-retour express cet été à Douarnenez pour voir ton film cet été. Tu t'étais légèrement moqué quand j'ai dit que j'avais la flemme d'être dans un bain de foule de personnes blanches fans du Brésil juste parce que c'est le Brésil. Et puis Douarnenez, la vérité, c'est une petite trotte depuis ici. En tout cas, je le sais, ça aurait sûrement été une bonne occasion de se dire au revoir. Pas que nous étions hyper proches, mais que se croiser à Kraken, Grenoble, re-Kraken ces 10 dernières années, bah on s'est apprivoisé tranquillement. Et puis, j'aime toujours dire au revoir aux camarades et amis avant que nos physicalités ne se croisent plus. Avant que le cancer ne vienne toquer à la porte, on s'est rencontrés autour d'un poêle de masse, pendant que Flore et Ninja buvaient une bière, que Aude finissait le repas. J'étais épaté par ton vernis à ongles et Johan qui venait toujours nous montrer son dessin toutes les 3 minutes. On a parlé de tout et de rien. Et puis, à un moment, comme d'hab, j'ai fini par ouvrir mon ordi pour envoyer un mail qui ne pouvait pas attendre. J'ai remarqué ton sourire en coin. J'avais pas capté qui t'étais et tes moultes compétences. Ce qui est sûr, c'est que Windows, c'était vraiment pas ton d'elle. Et tu fais partie de cette camaraderie dont on suit le fil, parce qu'on a de nombreuses connaissances en commun. Comme « Ah, en fait, ça va comment, Lunar ?» Et puis quand même, je me souviens d'un fou rire autour d'une fiction qu'il aurait fallu créer sur comment nos identités individuelles sont fuckées parce qu'elles sont juste individuelles. Et il y a quelques années, j'avais beaucoup d'autodérision là-dessus, et toi aussi, aujourd'hui un peu moins. Le Covid est arrivé en France. J'ai un peu moins bougé pendant quelques temps, parce que j'étais dans cette catégorie de personnes à risque, et puis à un moment, toi aussi. On s'est moins croisés, et puis un jour, j'ai reçu dans ma boîte mail « On peut parler santé ?» Je savais que ça arriverait un jour. So m'avait demandé s'il pouvait te parler de ma situation, j'avais dit « Oui, bien sûr. » Je savais pour ton cancer, tu savais pour le mien. Il ne suffit pas de savoir, mais aussi de comment dealer avec, faire avec, vivre avec. Comment faire avec tous les effets secondaires des traitements qui nous fument, même quand on y croit, même quand on sait qu'on n'a plus trop d'alternatives, même quand on n'y croit pas du tout et qu'on tente quand même. Comment on fait avec ce qu'on expérimente? Bref, donc, on peut parler santé. On a causé longuement. On s'est aussi dit, ces derniers mois, que malgré la préparation du corps, les stratégies de repos et les allers-retours d'énergie, on avait le droit d'en avoir marre, de lâcher l'affaire et accepter, même quand on est très aimé et entouré, même quand on a beaucoup à perdre. Bah tu vois, j'ai reçu ce mail le vendredi 8 novembre 2024, à 10h et quelques, en tout cas je l'ai vu à cette heure-là. Je me suis dit merde, comme surprise, comme si ça pouvait durer indéfiniment. C'était ma dernière journée de résidence avec mon amie Marie à Font-Romeu, J'ai juste dit « Lunar est mort ». Et puis, j'ai mis ça sous le tapis. On a continué à bosser toute la journée, on a même fait une sortie de résidence, l'air de rien. Et j'ai pris du temps, de mois à mois, la nuit, les 9 heures du train du lendemain. J'ai pensé aux gens qu'on a en commun, de proches ou de loin, et il y en a beaucoup. Je pense à ta bande de Rhône-Alpes, de Kraken, de Grenoble. Je pense à tes proches, proches qui ont été là depuis ces années et ces longues années. Je pense à toi, à ces derniers échanges, francs, directs. À tout ce que tu as fait pour nos communautés. Promis, Lunar, un jour je ferai quelque chose pour mon ordinateur. En tout cas, d'ici là, je te souhaite bon vent, camarade.
4: Nous voudrions rappeler que si l'existence est la marche à la fois des personnes trans et des personnes intersexes, c'est que ce qui nous rapproche, ce sont nos oppressions, le droit à l'autodétermination et le droit à disposer de notre corps. Certaines personnes sont à la fois trans et intersexes, toutes les personnes intersexes ne sont pas trans et inversement. Il faut rappeler que l'intersexuation concerne l'anatomie alors que la transidentité concerne l'identité de genre. Et il faut répéter qu'il n'y a pas de rapport mécanique entre les deux. Cependant, pour cette société si sexiste, nos existences sont tout autant insupportables. En France, trans comme intersexes sont précarisés, mutilés, expulsés. C'est pourquoi il importe que nous serrions les rangs, que nous fassions preuve de solidarité, que nous prenions systématiquement en compte nos réalités et nos besoins respectifs. Notre campagne pour l'arrêt des mutilations ne fait que commencer et nous avons besoin de tout votre soutien. Merci pour votre écoute.
5: Tissé. Petite sœur, allonge-toi. Pose la tête sur mes genoux. Ferme les yeux et dors. Les mots ne sont que du vent. Seule la connaissance compte. Ton savoir t'appartient et ton heure viendra. Repose-toi, ma chérie. Repose-toi. Demain, ouvre donc un livre. Et peut-être un deuxième. Détends-toi et observe ce qui a déjà été fait. Petite sœur, allonge-toi. Pose la tête sur mes genoux, ferme les yeux et dors. Tu n'es pas seule. Il y a du monde avec toi. Certaines voudront se cacher. D'autres voudront parader. Allons, ma chérie, allons. Rappelle-toi que nous étions déjà là. Et demain, il y en aura encore d'autres. Tu es entourée de tous les côtés. Petite sœur, allonge-toi. Pose la tête sur mes genoux. Ferme les yeux et dors. Tu seras envahie de colère, n'aie pas peur. C'est parfait. Cette colère t'étouffera, mais si tu la lâches, tu seras perdue. Ne t'en fais pas, ma chérie. Ne t'en fais pas. Accroche-toi à ta rage comme à ton enfant. Tu en auras besoin demain. Petite sœur, allonge-toi. Pose la tête sur mes genoux. Ferme les yeux, mais ne dors pas. J'ai aiguisé ton coutelas, il est sous ton oreiller. Je suis là, je veille. Fais ce que tu as à faire. Coupe, ma chérie, coupe. Apprends-leur donc à te connaître. Le singe ne grimpe jamais une deuxième fois à l'acacia. Petite sœur, étire-toi. Relève la tête de sur mes genoux. Ouvre les yeux et sors. Tu es une femme maintenant. Lave tes blessures, prends soin de ton petit cœur. Accorde une chance à la vie et goûte à ses plaisirs. Crée de nouvelles alliances, voyage ici et là, et quand tu auras un moment, n'oublie pas d'aiguiser le coutelas de ta petite sœur. Du coup, ça, c'était un extrait du livre Afro-Trans qui a été édité par le collectif Case Rebelle. Et c'est un poème qui a été écrit en créole de Guadeloupe, donc c'est une traduction. Et l'autrice, elle précise bien qu'à l'origine, elle n'avait aucune intention de le traduire en français, un peu par rejet d'une certaine idée de l'universalisme hexagonal. mais surtout parce que ce texte s'inscrit dans une démarche très personnelle. Elle dit que c'est un appel aux nouvelles générations de femmes de la diaspora domienne, notamment guadeloupéenne, dont la féminité bourgeonne encore, bourgeonnera bientôt, et qui sont amenées à développer leur caractère et leur vision du monde dans un environnement où les codes du genre sont surveillés de manière particulièrement étroite. Et moi, je ne suis pas une personne noire, ni des Antilles. Voilà. Du coup, c'est vraiment un extrait de texte.
6: Salut toi, l'amitié, amarre et charpente de ma vie. Amitié nouvelle, amitié crush, celle qu'on repère et renifle de loin, qu'on convoite et à qui on veut plaire, celle qu'on idéalise, qu'on projette et qui nous impressionne. Celle dont on trouve la porte des carapaces pour s'offrir confiance, faille et contradiction. Amitié lame de fond, qui nous suivent à la trace, traqueuses à antennes, qui sont toujours là, tankées dedans, même quand on ne se voit pas. Piliers, fond de cale, dalles en béton. Celle dont on se dit que c'est peut-être ça la famille. Ces liens infaillibles, malléables et élastiques. Toujours prêts à s'ajuster et se mettre à jour à tous nos changements de vie, d'humeur, d'idées. Celle qui ne nous enferme pas dans les avants et la nostalgie. Amitié amarre, chez qui on peut débarquer à n'importe quelle heure du jour et de la nuit. Parce qu'elles le font aussi. Pour une douche, une tempête de vie, une oreille dans laquelle on peut s'étaler, se plaindre, quémander de l'amour, de la tendresse, des listes de nos qualités, quand l'ego douille. Celle où on n'a pas honte de se montrer à poil du dedans, où on peut être sans prendre de gants, comme dans un grand canapé géant. Amitié camarade, des rages partagés, des grandes discussions qui déconstruisent et construisent la pensée en direct live, avec qui c'est facile et solide de s'organiser, avec qui on se reconnaît et s'attend pour décortiquer et chercher du sens au chaos politique du moment. Amitié piquante, amitié miroir, celle de la fusion où l'on perd de qui de toi et moi et de moi et toi. Celle où on a besoin de se densifier, de se positionner pour ne pas se faire absorber. Celle qui apprenne à poser des limites. Amitié rupture, quand on croise la route de la trahison, de l'enfermement, du non-retour. Amitié d'un temps, d'une époque qui brille puis s'éteint au changement de chemin. Amitié pilier qui nous rappelle qui on est, celle du cache-pistache, qui te rappelle à l'ordre quand tu t'égares dans ta brume, qui te recadre et te retoque quand tu fais de la merde. Amitié qui n'est plus, qui a disparu, laissant un grand trou dedans, qui te transperce le bide et te fout la rage, mais qui doucement se re-remplit de souvenirs, d'expressions et d'attitudes qu'on reprend, comme si elles étaient devenues une double peau ou une veste moumoute qui tient chaud. Il y a aussi les amitiés troubles qui brouillent les pistes, qu'on ne sait pas où ranger, qu'on voit bien qu'elles veulent aller à un autre endroit, qu'on ne maîtrise pas. Amitié du pain quotidien, sous le même toit, dans la même cuisine, les mêmes chiottes, les mêmes cheveux dans la douche, celle où on ne peut rien cacher ou presque rien. Ni les tocs, ni l'anxiété, ni les humeurs du matin, ni les gueules de grand chagrin. Celle des booms improvisés de cuisine à n'importe quelle heure, celle des bonnes bouffes du dimanche soir quand on s'attendait à être en face à face avec son tout seul, son angoisse de vide. Celle des séries au lit, des cafés lecture du matin avant que les machines se mettent en marche. Celle de la vie côte à côte, miroir des rythmes, posés ou effrénés, de notre talent ou pas à cuisiner, de nos heures de coucher, de notre capacité à hiberner et être en dedans ou à être en dehors tout le temps. Bref, amitié multiple, pilier, confrontante, manquante, troublante, lointaine ou quotidienne, je vous aime. Vous êtes structure de qui je suis et de ma vie. Merci. J'aime pas

0: encore des bouts de lettres. Déjà, ton texte, il fait pas du tout mesquin. Colère rime avec force. Pour moi, en tout cas. Ça fait pas pitié, loin de là. Ça fait un beau cri, qui résonne dans les montagnes, qui ricoche sur la rivière pour aller dans les villes. Ça fait même du bien d'entendre des cris qui sortent du bide, de l'âme, du cœur. Merci aussi de m'offrir la lecture. Ça me fait plaisir. Eh, hey, merci Poutarka pour ta carte. J'aime lire ce que tu y vis. Elle m'a beaucoup touchée. Tu es pour moi quelqu'un d'extraordinaire. Une belle personne. Cultive ta fraîcheur, ton amour de la vie et des autres. L'ami, j'ai craint longtemps que nous ne serions pas arrivés à se rencontrer. Et puis les moments partagés, la semaine passée, ont été la rencontre que je nous souhaitais. Malgré mon état du fond du gouffre, du bout du rouleau. Merci de tout cœur parce que vraiment nos échanges m'ont redonné le goût de vivre. Depuis un moment, je ne m'étais pas senti autant écouté, mais surtout entendu. Bonjour. Hier, j'ai pensé à toi. Je me suis rappelé le retour du Brésil. J'ai pleuré à l'intérieur, puis ai souri, voyant ton visage, heureuse et belle. Tu es belle dans tes forces et tes faiblesses. Plein autour de toi, et moi aussi, sommes là. Je t'aime. Massé, j'ai des tonnes de choses à te raconter. Et puis, il faut qu'on s'appelle, parce que de toute façon, tu me moques atrocement. Ta haine.
1: Salut le répondeur de tout pour le goûter. Je suis trop triste d'être loin de vous en cette semaine de Tidor. Alors je voulais vous envoyer tout mon amour et toute ma rage en vous partageant Aslema Yahmena, poème de l'auteur et compositeur irakien Kiam Alami, qu'il a écrit pour le film « À peine j'ouvre les yeux » de Leïla Bouzid. On est à Tunis, en été 2010, quelques mois avant la révolution des printemps arabes. Farah a 18 ans et chante comme elle respire dans un groupe de rock engagé, malgré la dangerosité d'être une meuf affranchie qui refuse de se taire dans un état policier, dictatorial et liberticide. Au travers Farah, ce film d'émancipation exprime la soif de liberté de toute une génération. Aslema Yahmena est un appel à la révolte, à l'amour, à l'amitié, à la désobéissance. Et je voulais le dédicacer à mon succulent flamingo, auprès de qui j'avais tellement envie d'être aujourd'hui. Je vous laisse écouter la lecture de la traduction sur l'interprétation de Bayam et Afar, tirée du film. J'adore ce que vous faites, vous êtes splendide. Bonjour l'hirondelle, à la chevelure qui détonne et la vie qui résonne, au rire scandale, au culot radical. Comment vas-tu? Toi si tendre et indifférente qui esquive l'accusation. Pourtant, si je tire le fil, je trouve ton cheveu qui enchaîne avec moi les 10 millions d'habitants. Leur crime, t'aimer malgré eux. Pourtant, je ne suis ni voleur, ni criminel, ni même fumeur de joint, mais je suis accro, et j'en veux, j'avoue. Et je prendrai cher. Tant pis, borné je suis, le vent ne me détournera pas. Debout devant moi de ta robe verte, tu cours dans mon sang veine rouge. Je t'embrasse sans honte ni vergogne, contre ce cheveu qui m'entraîne et ce sanglot qui m'étouffe. Car je suis mécréant d'eux, j'ai foi en toi. Et t'embrasser, c'est prier tes yeux. Je crois en l'amour, pas celui des livres et des cieux, celui de la rue, rouge vif dans la nuit obscure. Il jaillit, te fait faillir et ruisseler, les évacue jusqu'au dernier. Les poubelles et ses chats, les commissariats et ses chiens. Les emballe dans un paquet à vendre dessous au marché. Et le patron chantera. On célébrera de Carthage jusqu'à la Médina. Sur tes genoux je m'étends, le oud je prends. On sera toi, Leïla et moi sont fous. Et on plonge dans la dignité jusqu'au cou. La dignité d'où? Tu es le problème et la solution. la liberté et la condamnation, la nécessité poétique d'une chanson. Eh bien le bonjour, l'hirondelle. Dis-moi comment fuir de toi à toi, moi qui t'aime, mais ne t'attends pas non plus.

0: ensemble.
1: On est toujours sur Radio Saint-Férol en direct, 94.2, et l'émission Tout pour le goûter. Quand on a fait la réunion de préparation de l'émission, j'ai tout de suite pensé à interroger des enfants, comme le thème était l'amitié. Puis ça a fait un nœud dans ma tête, et je repense à l'émission de Déranger, des amitiés volume 2, que vous pouvez retrouver sur Radio Rageuse. Ouvrez les guillemets. La littérature jeunesse regorge d'histoires d'amitié. Et puis passé 15 ans, pouf, l'amitié n'existe plus. Comme pour dire, maintenant, c'est sérieux. Travail, famille et crédit. Fermez les guillemets. Ça a été une évidence pour moi, après cette écoute, que je voulais aussi interroger des adultes. Parce que pour les adultes aussi, l'amitié, c'est une place centrale.
2: La question, c'est quoi l'amitié pour vous ?
3: Bah, pour moi, l'amitié, c'est une personne sur qui tu peux compter, à qui tu peux confier tes secrets sans qu'elle le dise à tout le monde, qui te réconforte quand tu t'es fait mal ou quand tu as un chagrin. Une amie aussi, t'as très envie d'aller chez elle le soir quand tu rentres de l'école. Je sais pas trop. Voilà.
2: Bah, c'est super déjà. Et pour toi alors, c'est quoi l'amitié ?
4: J'ai pas.
2: Et un ami ou une amie, c'est quoi pour toi ?
4: Bah, c'est un bonheur.
2: Ouais.
4: Et voilà.
2: Et voilà. Et pour toi, c'est quoi un ami ou une amie ? Attention à la voiture.
5: Je sais pas.
2: D'accord. Super.
6: Bah, l'amitié, c'est... par exemple, j'ai une copine. Et l'amitié, c'est jusqu'à la vie, à la mort, quand on reste toujours à côté. Et que même, quand, par exemple, quand je grandis, quand on sera à chaque fois à côté, bah, c'est ça, une amitié. Quand on sera à chaque fois à côté de moi et... Moi, j'en ai une d'amitié, elle s'appelle Lia, et on se connaît depuis bébé. Depuis bébé, depuis je suis née, je la connais. À chaque fois, je reste avec elle dans la récréation, du coup, c'est ça une amitié pour moi.
7: Pour moi, l'amitié, c'est difficile à définir. C'est quelque chose qui peut prendre plein de formes différentes, et puis qui évolue aussi peut-être au fil de la vie. Et puis peut-être qu'il est différent en fonction de la relation entre les personnes qui se tissent, quoi.
8: Et ben pour moi, l'amitié, c'est quelqu'un sur qui on peut compter à tout instant et de manière réciproque, voilà. Et c'est quelqu'un qu'on a aussi envie de prendre dans nos bras. Voilà.
9: Moi, je dirais que c'est une pierre angulaire de la vie. Sur se porter sur des gens sur qui on peut compter dans n'importe quel prétexte, sous n'importe quel prétexte et dans n'importe quelle condition, et qui apportent en retour leur amour, l'écoute, et qui seront là dans tous les cas, en cas de besoin.
10: Ah ouais, très intéressant ce que tu dis, parce que ouais, moi je te rejoins, mais l'amitié, c'est encore plus fort que ça, hein. C'est, tu peux compter sur les amis, mais ouais, t'as ce soutien, et c'est vraiment sur des personnes sur qui tu peux compter, quoi, réellement. Voilà, pour moi, c'est ça, l'amitié. C'est quelque chose qui est indestructible. Mm-hmm. Enfin, pour moi, hein. Maintenant, est-ce qu'on a de l'amitié ? Si, moi, j'ai de l'amitié pour des personnes. Il n'y a pas de souci, ils peuvent compter sur moi. Mm-hmm. Tant que je pourrai, en toutes circonstances, si je suis dispo, ça sera pour mes amis, il n'y a pas de souci. Une amitié.
9: Ça nous aide à nous aussi à nous forger une personnalité et un chemin de vie. Moi, sans certaines rencontres, certaines amitiés qui sont construites dans mon cheminement de vie, je pense que j'aurais été différent sans eux, quelque part.
11: Pour moi, c'est la bienveillance, l'écoute et le fait d'être capable d'accepter l'autre dans son entièreté, sans juger et s'adapter. Voilà. Se soutenir l'un l'autre, voilà, sans jugement.
12: Bah, pour moi, c'est quelque chose de très sacré, parce que quand t'es ami, bah, c'est un petit peu une personne que tu fais confiance,
4: et que t'aimes bien.
0: Bah moi je pense que c'est bah précieux et que bah si bah par exemple tu bah il faut lui il te fait confiance et tu dois aussi lui faire confiance et voilà.
5: Eh ben, je pense pour moi, l'amitié, en effet, ouais, c'est quelque chose de sacré. C'est un lien très fort qui met deux personnes ou plusieurs en interaction. Et voilà, on a plein d'éléments qu'on change. Il y a des passions et plein d'activités qu'on partage ensemble. Des balades, des promenades, des jeux, des rencontres, des moments de dîner, de discussion, de jeux. Et ben, cet ami aussi, c'est une personne avec qui voilà, on peut se confier, on peut être en interaction. C'est une personne aussi, quand on a besoin, ou s'il a besoin, on peut aussi être là pour lui ou pour elle, quoi.
4: Ben, moi, c'est des gens qui s'entendent bien, qui excluent pas les personnes, qui gardent pas des secrets pour eux, et qui cachent pas des choses.
13: Pour moi, l'amitié, c'est vraiment quelque chose d'hyper important dans la vie. C'est pratiquement, c'est même équivalent pour moi à l'amour, sauf que il y a pas forcément d'amour physique et tout ça, mais c'est une relation entre deux personnes belles, chouettes, qui se soutiennent, qui s'accompagnent, de confiance. Et qui est, ouais, qui est hyper importante, quoi. Enfin, voilà.
14: L'amitié, c'est partager avec la personne ou les personnes ses joies et ses peines. Voilà.
15: Alors pour moi, l'amitié, c'est se sentir pouvoir être vrai avec quelqu'un, partager des bons moments et vraiment pouvoir être vrai, quoi. Être entendu dans sa vérité et se sentir bien avec la personne. Partager des bons moments.
16: L'amitié, c'est s'entraider sans contrepartie.
17: L'amitié, c'est l'amour sans le sexe.
4: Pour moi, l'amitié, c'est être avec des personnes et pouvoir rester en équilibre. C'est une expression et ça veut dire que tu peux rester calme et pouvoir jouer avec tes copines sans être interrompu par d'autres personnes. Moi, c'est ça, l'amitié.
17: L'amitié, c'est quelque chose de très profond et important.
18: C'est quand on a confiance en quelqu'un et qu'on ne la perd pas tout au long de sa vie, qu'on respecte cette personne.
19: L'amitié, c'est partager avec une personne les mêmes

0: Voilà, oui, de s'aimer les uns les autres. Voilà, et de se parler, et de parler aussi avec tout le monde.
1: Ouais. Ça n'existe plus l'amitié maintenant. Maintenant, c'est chacun pour soi. bah oui, c'est vrai. Les gens, ils parlaient mieux entre eux dans le temps. Et que maintenant, il n'y a plus rien maintenant.
2: Ma foi, il n'y a plus rien.
1: Chacun pour soi. Chacun pour soi.
2: Enfin, chacun pour soi. C'est l'occasion, c'est surtout ça.
0: Ben, quand tu es dehors, du coup, tu peux parler à tout le monde, mais quand tu es en immeuble, ben, personne ne se parle. Ouais.
1: Les gens, ils ne se connaissent même pas en immeuble. Ouais. Bonjour et au revoir, et c'est fini.
2: Ben oui.
0: Nous, quand on était gamins, ben, du coup, on se parlait les uns avec les autres. On allait chercher le sel, on allait chercher de la farine.
1: Avant, on connaissait tout le monde.
2: Hein? Ben oui, c'est pas pareil. Et voilà. Ça évolue avec le temps.
0: Voilà. Non, moi, je sais pas si on peut encore le faire, ça.
2: Je sais pas, moi j'ai jamais. Maintenant j'en ai pas besoin, alors, de toute façon, c'est bon.
0: Donc l'amitié, c'est aussi quand on ne s'est pas vu pendant des années, de garder, de se retrouver. Quand on se retrouve, on est de nouveau content. On est comme si on s'est quitté comme si c'était hier, quoi. Du coup, c'est très. Voilà. L'amitié, c'est ça.
3: Eh ben, vous venez d'entendre le micro-trottoir qui a été fait donc un dimanche après-midi au parc du Bosquet à Cré. Et donc, c'est vraiment toutes les personnes que j'ai interrogées. Et merci à celles qui ont bien voulu répondre. Et j'attends le volume 2 de notre émission sur l'amitié pour aller interroger des copaines.

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1: Salut à tous. Aujourd'hui, je ne suis pas avec vous dans le studio de Radio Saint-Ferréol parce que je suis au sport. J'ai pas mal hésité, beaucoup hésité même, à venir, à faire péter le sport pour venir avec vous. Mais le sport, c'est une fois par semaine et j'en ai vraiment besoin pour tenir. J'ai compris ça à la clinique. Ce que ça fait dans le corps, ça aide à tenir une semaine de plus. Si je pouvais, j'irais tous les jours.

0: Les jours. À la clinique, c'est ce que je faisais. Tous les jours, sauf le week-end. L'année dernière, à cette date justement, j'étais en clinique psy. Parce que je n'arrivais plus à me lever, à me nourrir, à vivre. Alors, sans les amoureuses, sans les enfants, sans les copaines, je ne serais plus là aujourd'hui. Sans la clinique non plus. Novembre, c'est du dur dur. On l'oublie parfois quand un peu de soleil vient réchauffer nos peaux, mais c'est dur dur. Novembre, décembre, et puis Noël au bout. Quand tu appartiens à une minorité, que les injonctions à la chaleur du poêle et à la joie te renvoient à ta solitude et à ton isolement, et quand l'injonction aux retrouvailles familiales te renvoie toi à la violence vécue dans la tienne. Dur, dur. Alors je voudrais parler là de la santé mentale. On a tous nos trucs pour que le monde tienne, nos stratégies, nos rituels, nos tocs, nos croyances, nos imaginaires. Et quand un matin ça ne marche plus, que le monde n'en finit plus de s'effondrer à l'intérieur de toi et que le capitalisme te propose en boucle des vitamines, du bifidus actif, des anxios. Qu'est-ce que tu fais? Tu tombes. Tu ne sens plus le soleil sur ta peau. Tu ne captes plus l'amour autour. Tu ne sens plus le goût du kebab. Tu tombes. Je voudrais juste dire ça. C'est ok de tomber. C'est ok d'avoir honte de tomber. C'est ok de ne plus rien faire. C'est ok aussi de demander de l'aide. C'est ok aussi d'aller en clinique où des gens formés et payés, pas assez mais c'est un autre sujet, vont pouvoir prendre soin de toi. C'est ok de passer du temps là-bas, autant de temps que nécessaire. C'est ok de prendre soin de toi et de décider toi-même de la longueur, de la nécessité. C'est ok de ne pas s'oublier, de ne pas être la variable d'ajustement. Mercredi, c'est le Tidor. En français, on dit jour du souvenir trans. Chaque année, des personnes trans sont assassinées. Il y a aussi beaucoup de suicides. Le système pousse à bout. Harcèle, viol, blesse, abîme, insulte, dégrade. C'est étudié pour qu'on succombe. Ce n'est pas un complot, c'est le capitalisme. Ce n'est pas un complot, c'est le cis-hétéropatriarcat. C'est ok de chercher de l'aide, d'inventer des ensembles, des familles, de construire des amitiés, des amours, des collectifs. Parce que seul, c'est dur dur. Le cis-hétéropatriarcat et le capitalisme nous traquent chaque jour. Il y a une journée des fiertés LGBTQIA+, pour 364 jours des fiertés hétéro-blanches, valides et bourgeoises. C'est une guerre qui n'est pas déclarée, qui existe partout au détour des phrases à la racine des projets. Les blagues transphobes, comme les blagues racistes, homophobes, misogynes, semblent un détail, un « allez, ça va quoi, on peut quand même se lâcher un peu, non ?» Mais elles contribuent à légitimer la violence quotidienne et les passages à l'acte. Alors oui, créons des alliances. Rêvons nos tentacules, nos antennes, nos mandibules, dessinons avec nos corps, nos routes et nos désirs. Dessinons des formes collectives, des groupes, des villages, des îles, des mondes, dans lesquels il soit possible de respirer deux fois de suite sans se demander si on sera encore en vie l'année prochaine. Quand j'étais petite, j'habitais à la montagne, juste à côté des Vosges. Quand j'étais petite, il y avait encore des hivers. avec 1,20 m de neige, juste sous les volets des rez-de-chaussée. Quand venait l'hiver, on avait l'habitude de se préparer. C'était un ensemble de choses faites de rituels et d'organisations matérielles, le déneigement, l'entraide. Aujourd'hui, je me dis qu'il faut que, dans nos communautés, on se prépare quand arrive septembre, qu'on prenne acte que nos corps sont plus lourds en hiver, que nos yeux espèrent la lumière, que les injonctions au bonheur sont plus dures à esquiver, que la violence résonne dans l'intérieur des os et des dents, à l'intérieur de nos histoires. Se préparer à passer l'hiver, avec ce que cela veut dire de rituel, de solidarité concrète et de possibilité de joie. Voilà, je vous fais un hug depuis la salle de sport si souhaité, et pour celles et ceux qui veulent, peuvent, mercredi à 18h30, pont Mistral à Cray, il y a un rassemblement pour le Tidor. Mais c'est ok de ne pas venir. Et c'est ok aussi de ne pas venir et de demander de ne pas rester seul chez soi.
1: Je chante l'amour collectif. Votre monde n'est qu'un petit bout écrasant des univers disponibles. Les nôtres incluent l'invisible, la foi, l'irrationnel, et tout cela fait sens. Vous avez tant piétiné de peuples et d'histoires. Ne bougez plus. Prêtez attention si vous en êtes capable. Je chante l'amour collectif. Ce feu inextinguible qui crépite entre nous. La nuit est venue. Chacune de nos enveloppes charnelles s'est choisie une place dans un coin de la pièce. Le temple du dernier étage. Le moment est d'éther. Le moment est de plomb. Les bougies font vibrer l'épaisseur nocturne, l'enlace de parfums familiers. La route a été longue, les ancêtres le savent. Nous luttions solidaires, des guerres perdues d'avance, écrasées par les spasmes du monde ostentatoire. Trop de miroirs, trop de lumière, trop de mirages. Nous étions au désespoir de ne jamais nous trouver. L'heure est bleue minérale, l'heure est pourpre. Par-delà les consciences, les vouloirs, les rêves, nos âmes se sont reliées en des arcs électriques et une pluie de lucioles illumine nos yeux. Nous n'avons jamais connu ça de toutes nos vies. Nous étions seuls, débordés, abandonnés, orphelines, authentiques, trompés, usés, perdus. Mais pas à cesser d'y croire. Essoufflés toujours à pousser, intérieurs mille cris dont nous guettions l'ego, espionnant le ciel des boomerangs salutaires. Sœurs noires, ne voyant rien venir. Nous sommes une intrigue. Nos âmes pétillent, nos âmes éjectent. Elles posent de solides limites. Ce qui nous définit ? Un gang. Une communauté lesbienne, un clan, un foyer ? Une famille. Nous sommes tout cela et par-delà l'écueil des dénominations et l'énonciation, nous sommes. Entends-tu le feu qui craque et nos âmes avec maintenant ? Quand les rires conjugués de Nessa et elle déflagrent à minuit et demi, dérangeant la voisine, je comprends mon existence et les principes épars qui l'ont articulée. Mes figures cauchemardesques sont brusquement réduites à la petite fenêtre d'une maison de poupées, leurs cris ridicules avalés par le vent. Le venin matriciel n'est plus qu'une gouttelette microscopique inoffensive presque. J'endurcissais mes tibias pour traverser le temps, invoquant mot par mot la litanie contre la peur. Je lui permettrai de passer sur moi, au travers de moi. Des décennies à courir, à entretenir l'endurance, maintenir la forme, tromper la mémoire. Les murs se rapprochent, me répétais-je en m'enfonçant dans le tunnel derrière. C'est le néant. Je souris. La route a été longue, les ancêtres le savent. La première fois qu'ils sont venus réclamer leur fille, c'était in extremis. Ils l'appelaient Kalfudanje, Kalfudanje, c'est Kalfudanje, yo kriemwen. Carrefour d'Angers si l'on essaie à traduire en langue coloniale. Je suis celle dont l'esprit dérivé au gré des quatre chemins des espaces de passage. Nos arcs électriques précisent leurs sentiments. Le Shiba magique qui a tout notre amour se blottit au plus près des jambes de Nessa. Il s'inquiète. Où sommes-nous ? Nous pourrions être n'importe où maintenant. Nos amours en fusion ont conquis l'abolition de la géographie. Où allons-nous ? En Haïti, chérie. N'est-ce pas là que tout peut commencer ?
2: Il y a un mois, quand j'ai reçu le texto d'appel de cette émission, je baignais dans un sentiment de grande colère, de rage. Je venais de vivre une énième humiliation transphobe. Rien de fou, une de plus, une petite chose dans mon quotidien. Mais là, c'était trop. Ça m'a fait faire un truc que je voulais pas faire. Un dossier pour changer la mention de sexe de mon état civil. Je l'ai fait avec une colère immense, une impression de céder. J'ai fait à nouveau des démarches administratives et j'ai dû demander à 3 amis des attestations. Une attestation pour dire que je suis un homme, un vrai, et que je me suis toujours senti comme ça. À nouveau, l'administration m'infantilise, comme si je n'étais pas assez grand pour décider pour moi. Je me suis senti humilié de demander ça à des amis, et tout ce que j'arrivais à entrevoir il y a un mois pour cette émission, c'était une attestation d'un ami imaginaire pour décrire tout ce que j'avais vécu, toutes ces humiliations dans ma vie, toute cette éducation au mensonge et à la haine de moi. J'ai déposé mon dossier, et j'attends, ça peut durer 2 mois, comme 6 mois, et la justice va trancher si je rentre bien dans cette merveilleuse case masculine. Mais bizarrement, depuis, la rage est passée. J'ai plus envie de partager avec vous toutes les hontes que j'ai vécues dans ma vie. J'ai envie de vous parler d'amour et d'amitié. Il y a un an, je me suis séparé d'une longue relation amoureuse. Et il y a un an, j'ai déclaré solennellement que je passerai une année complète sans relation affective et sexuelle. J'ai même demandé à 2 amis ici présents de veiller au bon déroulement de cette année de chasteté. Fini le love qui prend tout l'espace, fini l'amour fusion, fini la déresponsabilisation. Fini le monstre à 2 têtes, fini les fameux « on ». J'ai pris du temps pour être seul, pour savoir ce que je voulais dans ma vie. Pendant cette année assez dure, j'ai découvert d'autres amours, des liens d'amitié forts, et ma vie s'est reconstruite autrement. Alors je voudrais dire à mes amis que je les aime, je voulais les remercier d'avoir été là, quand je coulais, quand je pleurais, quand je me battais pour ma maison, quand j'hésitais, quand je pétais des câbles. Merci à mes acolytes des dîners distingués, merci aux complices de la cachette et de la cartouche, merci au Vénère Basket Club de Cré. Merci aux Slype qui m'ont accueilli alors que j'étais en pleine perdition. Merci les amis, encore une fois, d'être là et je vous aime. Promis, je ne laisserai plus le love prendre toute la place. Mais j'ai une confession à vous faire. Je ne vous ai pas tout dit. En vérité, pendant cette année, je suis tombé amoureux. Le 15 avril dernier, j'ai commencé une histoire. Je suis tombé complètement accro. Je l'ai dans la peau et je ne pourrais plus me passer d'elle. Depuis que j'ai fait ta rencontre, mon trésor, je ne suis plus le même. Tu m'as changé. Tu me fais devenir une meilleure version de moi-même. Un Super Mario invincible. Mes veines bouillonnent, mes muscles gonflent, mon clito est énorme. Je chéris chaque nouveau poil qui jaillit sur mon corps. Et surtout, je kiffe ma voix. Merci mon trésor chimique. J'osais même pas penser à toi avant. Dans ma relation d'avant, je pouvais même pas prononcer ton nom. Tu lui faisais trop peur. Et moi aussi. Tu me faisais peur. Mon trésor, ma bien-aimée, ma très chère testostérone. Testostérone, qu'il est doux de prononcer ton nom avec cette nouvelle voix. Je chéris nos rendez-vous toutes les 3 semaines, de retrouver mon poteau d'injection, de trouver un nouveau lieu insolite pour se piquer. Je suis devenu un vrai junkie. Grâce à toi et à une torsoplastie il y a quelques années, pour la première fois de ma vie, je peux prononcer cette phrase incroyable que je ne pensais pas pouvoir entrevoir. Je me sens bien dans mon corps. Et je vais la répéter. Je me sens bien dans mon corps. Ce corps que vous avez humilié, agressé, frappé, rabaissé, objectivé. Ce corps que j'ai voulu détruire, dont j'avais terriblement honte. Ce corps, pour la première fois, je l'aime, je le trouve beau et j'ai plus envie de le cacher. Pour la première fois de ma vie aussi, ça fait quelques semaines que je me sens bien. Que je me sens même super bien. Que je me sens joyeux, j'ai envie de courir partout, j'ai envie de dire aux gens que je les aime. J'ai plus envie de me cacher, j'ai plus envie de garder ce que je ressens pour moi. J'ai plus envie de pas oser. J'ai envie de me jeter à l'eau, j'ai envie de prendre des risques, j'ai envie de danser, j'ai envie d'enfin oser embrasser mon crush, j'ai envie de sentir sa peau contre ma peau, j'ai envie de faire du sexe sans avoir honte de mon corps, j'ai envie d'exploser et surtout, j'ai envie de crier de ma joie d'être encore en vie.
3: Je passe la parole à l'association Kitobo.
4: Assalamu alaikum. Trans, intersexes, racisés, migrantes, immigrés, descendants d'immigrés. Nous sommes ici contre l'impunité de la police et des violences policières et la hausse des assassinats policiers envers les personnes racisées. Et notamment contre les lois gouvernementales actuelles qui aggravent la situation des personnes trans, intersexes, racisées et ou migrantes.

0: C'est encore des lettres et en fait c'est plutôt des cartes postales. Et j'en ai trois, je savais pas dans quel ordre les lire, mais puisqu'il y en a une qui m'a été adressée par ma cousine, je vais être obligé de commencer par celle-là en commençant par merci mon cousin. Ma cousine, j'ai passé 2 mois à Nantes dans un appartement tellement petit que quand je me penchais pour regarder dans le frigo, j'allumais le micro-ondes avec mon cul. Je me suis dit que tu serais ravi de le savoir. Bezos, Chloé. Ivresse du printemps d'un anniversaire. Que cette vague, cette poussée euphorique, cette danse emplisse chaque particule autour de toi d'une lumière et d'un amour empli de mystère, dans lequel tu déploieras le tournesol que j'aime tant. Encore et encore. Des chauds doudous, mon tournesol. Charlotte Isabelle. Lolo! C'est pas magnifique cette petite carte? Tu sais, même si parfois on se voit peu, tu es toujours dans mes pensées. C'est assez étrange mais plaisant cette grande amitié où j'ai l'impression de grandir et vivre une aventure avec quelqu'un qui me connaît en mode complète. Salade, tomate, oignon, œuf et fromage. Ici, c'est la grande marade. Et ça fait du bien. Je t'aime. Fatou S.
1: Si vous avez pris l'émission en cours, cette émission aujourd'hui, c'était sur les amitiés, les liens, etc., etc., dans le cadre de la semaine du Tidore, et du coup, mercredi 20 novembre, en France, ça s'appelle la journée du souvenir trans, et il y a un rendez-vous au pont Mistral, c'est le pont central à Creil, il y en a plusieurs, mais en gros, voilà, c'est celui qui est au milieu, là, c'est à 18h30, en plein centre-ville de Creil. Il y aura la possibilité de prendre la parole, de lire des trucs, de dire des choses, parce qu'il y aura un micro à dispo. Ensuite, ça sera suivi d'une boum ouverte dans l'espace public pour les alliés. Et après, il y a un moment cocon ailleurs pour les personnes concernées. On ne va pas donner l'adresse parce que c'est dans une maison privée. Et du coup, voilà. Ce même collectif organise le 25 novembre un rassemblement contre les violences faites aux femmes et aux personnes minorisées de genre. C'est à 18h30, c'est au kiosque à Creil, c'est pas très loin du pont Mistral, c'est à côté du cinéma, on n'a qu'à dire, il y a un espèce de petit parking là. Pareil, il y aura un micro à disposition pour chanter, lire des textes, des témoignages, faire des prises de parole diverses et variées. Ça c'est à 18h30, le lundi 25 novembre, à Creil, au kiosque. Je suis allée jusqu'au bout du timing. Le vendredi 29 novembre, à 20h, il y a Samaël Steiner et Stéphanie Kérité qui font ce qu'on appelle des lectures assorties. Elles disent que c'est comme une première pierre d'une fondation d'un grand rêve, c'est-à-dire ouvrir un jour une maison des écritures et de l'oralité à Creil. Le lieu, c'est au Soma Tika Studio, à la salle des nuages, 13 rue Hôtel de Ville, c'est à prix libre. On rappelle que le prix libre, c'est donner ce qu'on peut et pas ce qu'on veut. Le vendredi 29 novembre, ici, dans les radios, dans la radio, dans les studios, on se moque en face de moi, dans les studios de Radio Saint-Féréol, de 13h à 17h, puis de 19h à minuit, et il y a une journée, une soirée radio entre personnes LGBTQIA+. Il y a déjà eu 2 ateliers, et il y en a un dernier pour se préparer. Ça va plutôt être un atelier pratique de 18h à 19h30, s'entraîner à lire à la radio, faire des exercices en mode théâtre pour être à l'aise le 29 novembre. Vous y entendrez, et vous pouvez toujours venir participer le 29 même avec des contributions, vous y entendrez des lectures de textes érotiques. Il y aura l'autrice de Vivre fluide qui parle de bisexualité. Il y aura des jeunes personnes qui parleront et qui discuteront de ce qu'est être queer aujourd'hui dans la vallée de la Drôme. Il y aura de la musique. C'est ouvert à toutes et toutes les personnes concernées. Donc je rappelle que le dernier atelier, c'est ce vendredi 23 de 18h à 19h30 pour se préparer à cette journée et soirée de la radio du 29 novembre de 13h à 17h, puis de 19h à minuit. On rappelle que c'est ouvert à toutes les personnes concernées, mais que c'est un studio qui n'est absolument pas accessible. Voilà, je vais m'arrêter là. J'ai été très vite. Non, je vais quand même annoncer les deux rendez-vous en soutien à la Palestine, puisque le Gaza, est, le génocide est toujours en cours à Gaza. Et à côté, tous les jeudis, au pont Mistral, à 18h, il y a un rassemblement qui est organisé en soutien aux Palestiniens, Palestiniennes, Gazaouis. Et pareil, tous les samedis, à 11h, à Valence, au kiosque Péné, c'est sur le Champ de Mars, eh ben, il y a un rendez-vous qui est aussi organisé en soutien au peuple palestinien. Oui, Valence n'est pas tout à fait à côté. En même temps, il y a des covoites qui s'organisent et il y a des TER et des bus. C'est fini pour l'agenda.
2: Merci Fatou pour l'agenda. Et puis, ben, on vous remercie d'avoir été à l'écoute de TPG, Tout pour le goûter, sur Radio Saint-Ferréol. Et... ben, au revoir, à au mois prochain.
1: Merci d'être venu.
3: Libre, c'est pas ce qu'on veut.
4: Ce qu'on peut, c'est ce qu'on veut. Non,
0: c'est ce qu'on veut, c'est ce qu'on peut.
2: On se retrouve la semaine prochaine et on se quitte en musique.
0: Ah bon, la semaine prochaine vous.
2: Le mois prochain.
0: Ah, j'étais content, moi, si on avait prochain. Dit c'était toutes les semaines.
2: À bientôt.
5: Merci,
1: merci à tout le monde d'être venu.
0: Bisous, les amis.
5: Vous êtes super.

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15: Qu'on soit étudiant fauché au radin, on a tous envie de partir découvrir le monde, mais la question est toujours la même, comment est-ce qu'on va pouvoir financer ce voyage? Entre le trajet, le logement, les repas ou même les activités, les dépenses se multiplient et ne cessent d'augmenter, et pourtant, le nombre d'étudiants à voyager sans budget ne cesse d'augmenter lui aussi. Ainsi, je peux vous montrer qu'il est possible de voyager pour peu et de s'amuser tout autant. Alors, si vous voulez partir pour pas trop cher, j'ai quelques conseils pour vous et votre porte-monnaie.
16: Super, on t'écoute.
15: Comme on a pu le remarquer, ça fait quelques jours que les beaux jours refont surface, le goût du soleil revient et l'envie de légèreté, pardon, qui revient avec aussi. Alors, n'ayant pas tous la chance de vivre dans des régions abritées par le soleil et ou la mer, j'ai réussi à trouver quelques techniques pour aller à la rencontre du soleil sans se faucher. Premièrement, il est préférable de privilégier des destinations plus niches. Par là, on peut entendre des régions de France moins connues, ou même si on voit un peu plus grand, mais toujours aussi peu cher. On peut se tourner vers certains pays d'Europe, mais moins touristiques. Par là, on entend des pays comme l'Albanie, la Croatie, le Portugal ou même la Grèce. Des pays qu'on connaît pour leur cadre idyllique, mais aussi pour leur cadre de vie très peu cher. Ainsi, pour s'y rendre, il est possible de comparer des prix sur les vols de compagnies low cost, quelques mois à l'avance, sur des sites comme Skyscanner, qui prennent

0: passer et d'arriver sur place au début de la journée pour ne pas perdre une miette de votre voyage. Attention pour les étudiants boursiers de moins de 26 ans, renseignez-vous sur les passes voyage disponibles qui vous permettront de disposer d'une aide financière afin d'économiser pour vos déplacements. Arrivé sur place, on connaît la galère de trouver un logement. Entre les hôtels hors de prix ou les logements hors de la ville, il devient compliqué d'être bien logé pour pas cher. Alors moi, je vous recommande les hostels, ou plus communément appelés les auberges de jeunesse. Ce sont des concepts de chambres d'hôtel partagées, bon, bien évidemment avec des voyageurs du même sexe, et dans une couchette personnelle et séparée. Ou un peu plus niche, dormir chez l'habitant. Pour ceux ou celles qui aiment l'aventure, il est possible de dormir chez l'habitant en se créant un contact via Internet, par exemple, chez un habitant local prêt à vous accueillir. Bon, toutefois, il reste non négligeable de rester vigilant. Ou encore, on peut simplement se tourner sur des logements Airbnb qui, là, seront un peu plus chers, mais pour certains, qui peuvent rester abordables si la date de vos vacances ne concerne pas les vacances d'été, comme le mois de juillet et d'août. En vérité, on peut véritablement s'en sortir sur les prix si on s'y prend tôt. C'est pareil pour les activités, s'il faut en réserver certaines payantes, c'est possible, mais tournez-vous de préférence vers celles qui offrent des tarifs étudiants, comme dans de nombreux bars, des musées ou même dans des monuments historiques pour les villes qui en comportent. Enfin bon, il en existe un tas dépendant de la ville vers laquelle vous vous tournez. Mais alors, comment découvrir une région sans découvrir les spécialités culinaires ? Que ce soit dans d'autres régions françaises ou en Europe, la destination, pardon, détient forcément une spécialité à goûter. Mais comment faire pour compter chaque repas de la journée sans se ruiner ? Il est d'abord intéressant de faire des courses si votre logement comporte une cuisine. Les repas étant préparés par vous-même, le budget de course sera alors déjà établi et les dépenses minimisées. Des restaurants à petit prix sont aussi à connaître. Sur les guides de voyage ou même sur Internet, les avis sur les restaurants à petit prix coulent à flot. Enfin, il est possible de trouver des boulangeries, des sandwicheries et des tas de concepts à emporter pour les repas en comptant moins d'une dizaine d'euros par repas. Établir un planning d'adresse peut être une solution avant de partir. Alors non, être étudiant ne veut pas dire rester coincé entre sa fac et son studio. Avec un peu d'organisation et beaucoup de curiosité, on peut donc traverser les frontières sans se ruiner. Voyager avec un petit budget, ce n'est pas voyager moins, c'est voyager autrement.
1: Merci beaucoup Aline pour tous ces bons conseils. On te retrouve bientôt pour une nouvelle chronique peut-être.
0: Exactement.
1: Super.
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1: C'est l'heure de la chronique, on poursuit l'émission et ce soir, c'est la chronique d'Aline, l'antenne du monde. On t'écoute.
0: Après vous avoir fait voyager à travers l'Europe avec un petit budget il y a quelques semaines, et si on se retrouvait sur les sentiers bretons, mais en changeant la perspective du voyage ? Aujourd'hui, on vous emmène avec vos sacs à dos et chaussures de rando sur les parcours GR de Bretagne. Alors déjà, qu'est-ce qu'un parcours GR ? Ce sont les initiales pour Grande Randonnée, des sentiers de randonnée en zone montagneuse et forestière, reconnus et entretenus par la Fédération française de randonnée pédestre. Ces GR sont numérotés pour pouvoir les reconnaître, puisqu'il en existe plus de 300 répartis tout autour de la France, comme les plus connus tels que le GR20 qui traverse la Corse ou encore le GR10 qui traverse les Pyrénées. En Bretagne, il existe trois itinéraires déjà tracés, le GR34, le GR37 qui traverse le cœur de la Bretagne et le GR39 qui relie le Mont-Saint-Michel à Guérande. Le plus célèbre reste le GR34, aussi appelé le Sentier des Douaniers. C'est un parcours qui suit le littoral sur plus de 2000 km. En plus de ça, il offre des paysages incroyables qu'on ne retrouve nulle part ailleurs, comme des falaises, des plages sauvages, en bref, tout ce qu'on ne retrouve pas dans la capitale bretonne et qui nous fait changer d'air. Si le nombre de kilomètres à parcourir a pu faire peur à certains d'entre vous, rassurez-vous, il est bien possible évidemment de réduire le parcours en organisant un tronçon sur quelques jours, puisqu'en réalité, le parcours complet se prévoit sur plus de 3 mois. Alors autant vous dire que les conditions sont bien différentes de celles dont je vous parle ici. Ainsi, il est important de choisir le bon itinéraire en fonction de ses conditions physiques, avec par exemple une durée d'étape de moins de 7 heures par jour, comme il est recommandé. Si je vous en parle aujourd'hui, c'est que la période printanière est la plus agréable pour réaliser ce projet. En effet, les sentiers ne sont pas remplis de monde et la météo est plus agréable, plus douce, et donc ça permet de donner un avant-goût des vacances. Enfin bon, attention à la météo bretonne, qui peut parfois nous jouer des tours avec ses changements d'humeur. C'est pourquoi il est important de prévoir de bons équipements vestimentaires adaptés à la météo et aux conditions de grande randonnée. Sans oublier un matériel adéquat, comme un sac pas trop lourd qui comprend tout le nécessaire.

0: terre. Car après avoir passé une journée complète à marcher avec toutes ses affaires, il est important de bien choisir où dormir et où manger pour pouvoir repartir en forme le lendemain. Il est donc nécessaire d'organiser toutes ces démarches en amont afin de partir l'esprit reposé ainsi que le portefeuille tranquille. Parce qu'avant tout, l'objectif de ces grandes randonnées est de voyager léger et surtout à faible coût. En ce qui concerne le transport pour rejoindre les points d'accès du début des randonnées, il se fait directement en car, comme en train, et le reste se fait à pied. Alors certes, il faut y trouver les conditions physiques et mentales, mais c'est aussi l'occasion de découvrir les horizons, parfois plus proches que ce qu'on imagine, et d'apprendre à se découvrir personnellement en sortant de sa routine, de ses activités habituelles, ou en améliorant sa santé tout simplement. La déconnexion est alors totale et la satisfaction de réaliser ce voyage tout autant. Comme quoi, avec une bonne paire de chaussures de randonnée et beaucoup de volonté, on peut tout imaginer. Alors ce printemps, je vous retrouve à travers les sentiers bretons, un voyage plus simple, moins cher et parfois plus enrichissant.
1: Oui, ça donne envie. Hein. Merci beaucoup Aline, à la prochaine.
0: Je vous en prie.

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8: Bonsoir, chères auditrices et auditeurs. Vous êtes bien sur Radio Syllabe, la radio sauvage des campus rennais. Vous écoutez « J'irai cracher sur vos ondes », l'émission littéraire du lundi soir. Attention, on n'a ni la langue ni les yeux dans les poches, on se tient bien solide sur nos appuis, même si on doit passer par la case kiné. Et non, c'est quelque chose. J'en ai encore une séance la semaine prochaine. Point serré sur le micro, et tant pis si la voix tremble d'émotion, la détermination, elle sera là. Pour citer le docteur Arthur Faucou, lire, c'est aussi savoir se dresser contre notre moi actuel afin d'embrasser une nouvelle humanité. J'ai lu cette citation sur TikTok et je me dis ouais, il faut que je la mette parce que c'est réel. Pendant longtemps, moi, je ne me suis pas définie comme une grande lectrice parce que je lisais surtout des livres de sport et notamment des livres de foot. Je jouais donc des magazines, des revues, des textes de thèse autour du jeu, des joueurs, des histoires autour du football. Mais avec le temps, et surtout en préparant cette émission, je me suis rendu compte que c'était une manière comme une autre de lire et de se renseigner. Tant les formats étaient diversifiés. Donc dans cette émission spéciale, hors jeu littéraire, la chronique de littérature sportive joue les prolongations. On continue de parler de football, puisque la Coupe du Monde 2026 pointe le bout de son nez, mais par les livres, par les récits, par les mots. Et ça, ça change tout. L'intérêt ici est de vous permettre de repartir de cette émission avec l'envie de lire, d'avoir de nouveaux éléments, d'aller chercher des éléments aussi par vous-même, et de vous renseigner au niveau des ressources. Au programme, édito, interview ou encore chronique BD. Tout cela dans la joie et la bonne humeur. Place à l'édito.
9: Nietzsche a dit...
10: L'édito, tu écouteras, jeune padawan.
8: Je ne vous pose pas la question, je l'affirme. Le football est politique. Et si cette idée vous agace, tant pis. Vous pouvez toujours aller écouter Vent Debout, par exemple, le podcast de Clotilde Sauvage et Sylvain Palais, qui remet très justement le sport à sa place politique. Parce qu'en 2026, il serait peut-être temps d'arrêter avec cette vieille rengaine, celle du « par principe, il ne faut pas mélanger sport et politique ». Vous savez, cette phrase qu'on ressort comme un tour de magie un peu fatigué, qui révèle juste les privilèges de chacun et chacune. Un peu comme ce discours du président de la Fédération Française de Football quand on lui a posé la question du boycott. Philippe Diallo nous explique que le sport est un lieu de rassemblement de tous les peuples, quelle que soit leur origine, leur religion, leur orientation. Ironique ou indécent. Quand on pense aux discriminations subies par certaines joueuses et certains joueurs, notamment de confession musulmane, ou au silence persistant face à des cas de racisme. Mais bon, je digresse. Quoique, dans Une histoire des Bleus en crampons, François Narocha Carnero nous rappelle que certaines défaites contre l'Italie, l'Allemagne ou l'Angleterre réveillent encore en France des rancunes très profondes. Comme si le football continue de porter l'ombre de l'histoire avec un grand H. Ces rancunes sont visibles souvent dans les médias. En revanche, quand il s'agit de regarder en face la colonisation, ses violences, ses héritages et leurs effets actuels, là, beaucoup préfèrent l'amnésie, l'aveuglement, ou comme le gouvernement français.

0: La vanne est tentante parce qu'il est dans le 78, mais on va s'en passer. J'ai ensuite grandi à Rennes, ville antifa. Cette identité a forcément façonné mon regard sur le football. En 2005, par exemple, lorsque la Côte d'Ivoire se qualifie pour la Coupe du Monde 2006 en Allemagne, il se passe quelque chose de plus grand qu'un simple espoir sportif. Il y a un souffle, une émotion, une parole qui dépasse le terrain.
1: Je vais évidemment vous parler de Didier Drogba. Alors, je vais m'appuyer sur le portrait réalisé par Bernard Morlineux dans Les Rebelles du football, portrait de 40 footballeurs libres et engagés, pour vous situer un peu le personnage. Je cite, « Didier Drogba est un mythe à Chelsea. Il l'est encore plus en Côte d'Ivoire. International depuis 2002, il parvient à conduire les éléphants à disputer leur première Coupe du Monde, celle de 2006. Le 8 octobre 2005, quand le pays obtient son billet pour l'Allemagne, Drogba, au milieu de ses camarades, prend la parole en direct dans les vestiaires. On écoute ensemble.
2: Ivoirien, Ivoirienne, du nord et du sud, du centre à l'ouest, vous avez vu, on vous a prouvé aujourd'hui que toute la Côte d'Ivoire peut cohabiter, peut jouer ensemble pour un même objectif, se qualifier pour le mondial. Vous nous avez promis que cette fête allait rassembler le peuple. Aujourd'hui, on vous demande, s'il vous plaît, on se met à genoux. Pardonnez. Le seul pays de l'Afrique qui a toutes ses richesses ne peut pas sombrer dans la guerre comme ça. S'il vous plaît, déposez tous les armes. Faites les élections, organisez les élections et tout ira du mieux. On veut s'amuser. Arrêtez vos fusillades.
0: Et ce passage, il rappelle bien que c'était pas un moment de football, que c'était un moment vraiment aussi politique, un moment de mémoire, un moment de bascule. Moi, à l'époque, j'avais 7 ans, donc je comprenais pas tout. C'est vraiment en grandissant que j'ai pu comprendre la portée de ce discours. Puis la Coupe du Monde 2010 est arrivée. C'était en Afrique du Sud, j'étais contente, c'était la première fois sur le continent africain. Mais avec elle, la fin de mon innocence a sonné. Je vais être transparente avec vous. Je n'ai pas regardé le documentaire sur la grève du bus que Netflix a diffusé. Parce que ça reste un réel traumatisme, tant il a créé une fracture dans mon identité, alors que je venais à peine de rentrer au collège. Et pour être honnête, je n'avais pas besoin de ça pour savoir que les joueurs n'étaient pas en tort et que Raymond Domenech était un sale type. J'avais déjà vécu du racisme, donc en primaire et en maternelle, mais ma maman avait toujours fait en sorte que je me sente en sécurité, même entourée de personnes uniquement blanches. Mais le traitement médiatique et politique de Naïsna a fracturé quelque chose. Depuis, j'ai quand même beaucoup de mal à supporter l'équipe de France masculine. Je supportais juste des joueurs pour leur carrière, pour leur accomplissement. Mais en tant que telle, l'équipe de France masculine, j'ai du mal maintenant. Au collège, j'avais repris quelqu'un en permanence qui répétait en fait ce qu'il avait entendu à la radio ou que ses parents lui avaient dit. Et il m'avait rétorqué « T'es pas comme eux, toi, donc je vois pas pourquoi tu les défends. » J'étais sidérée. On nous avait repris à l'ordre, donc je n'ai pas pu répondre. Je précise que j'étais dans un collège privé et je suis rentrée, en fait, j'étais très triste et j'ai pleuré. J'ai pleuré devant mes parents et mon père m'a expliqué clairement qu'il fallait que je me protège, que j'évite de me retrouver dans ce genre de conversation et de ne pas exposer mes idées. Et dans le même temps, il m'a expliqué que seule la connaissance me protégera. Et je l'ai peut-être pris à la lettre et j'ai commencé à lire des textes qui méritent d'être un peu plus matures. Mais en tout cas, je n'ai cessé de faire des recherches sur ces sujets, le racisme, le mépris de classe. Et là, j'ai vraiment commencé à comprendre que le football ne racontait pas seulement des scores, il racontait aussi nos mémoires, nos rapports de pouvoir, les héritages coloniaux et la place qu'on accorde ou qu'on refuse encore aux corps noirs et aux voix venues d'ailleurs. Pendant ce temps, ce sont toujours les mêmes qui payent le prix. En RDC, la qualification historique des Léopards pour la Coupe du Monde 2026 fait naître une joie immense. Mais elle ne doit pas faire oublier ce que rappelle la Fondation Pandi. À l'est du pays, la guerre, les violences sexuelles et l'effondrement des protections continuent de frapper les populations. Le risque, c'est que le sport, ici le foot, serve de vitrine à un récit de puissance pendant que les réalités du terrain restent les mêmes. Et c'est exactement la même question qui se pose à Gaza. Le génocide a fait 73 000 morts d'après Libération, un chiffre très sous-estimé car il ne prend pas en compte les décès indirects. L'agence Média Palestine évoque près de 672 athlètes tués. Parmi eux, Souleymane Al-Obeid, surnommé le Pelé palestinien, joueur international mort sur le

martyrs israéliens alors qu'ils cherchaient de la nourriture. Mohamed Salah lui a rendu hommage en dénonçant la tiédeur du communiqué de l'UEFA, en rappelant une question essentielle. Comment est-il mort? Où et pourquoi? Car nommer, c'est déjà résister. Et aussi, c'est pour ça qu'il faut penser le boycott sportif et culturel, mais ici on va parler de sport, d'Israël. D'ailleurs, l'ancien sélectionneur de l'Irlande, Brian Kerr, a appelé au boycott d'Israël en Ligue des Nations. Et j'espère qu'il sera suivi, donc notamment je pense de l'Espagne. La France, je n'en attends plus rien, malheureusement. Mais ce serait bien, effectivement, que des voix s'élèvent pour faire bloc, comme ça a pu être le cas avec l'apartheid, sous l'apartheid, pardon, en Afrique du Sud. On parle souvent de l'exclusion de la Russie, et dernièrement, en discutant sur Twitter, il y a quelqu'un qui m'a fait la réflexion que la Crimée avait déjà été annexée par la Russie lorsque la Coupe du Monde s'est jouée en 2018. Donc ils ont exclu la Russie quand c'était plus confortable pour eux et pas par respect du droit international. Donc voilà. Donc il est important, il y a en France du coup un collectif pour le boycott sportif et culturel. Je le mettrai en lien de l'article du podcast, parce que comme je l'avais vu dans une projection du film d'animation Le procès de Mandela et les autres, c'est aussi à nous de faire le taf et de se mobiliser encore une fois et plus nombreux, parce que le sport n'est pas hors du monde, il est traversé par ses violences, ses silences et ses hypocrisies. Aujourd'hui, on va donc prendre le temps de voir, à travers des récits de mémoire, des essais philosophiques et des bandes dessinées, comment la plume raconte la lutte contre le système et ce qu'elle transmet comme savoir. Avant de retrouver notre premier invité, une petite pause musicale pour accompagner nos pas vers ce chemin d'émancipation culturelle.

0: C'était le collectif Youssoumba avec le titre Effort de paix que avaient chantonné les éléphants après le discours de Drogba en 2005. Le pont entre la culture et le sport était là, comme quoi tout est politique. On dit souvent donc que le sport est un jeu, parfois un spectacle, parfois même une distraction. Mais avec Eugène Joléa, on voit très vite que le sport peut devenir bien plus que ça, un lieu d'engagement, de dignité et de combat. À travers son parcours, c'est toute une histoire du sport comme force politique qui se dessine. Écoutons ensemble un extrait de Jean-Célestin Edjangé, co-auteur de l'ouvrage Eugène Joléa, la trajectoire d'un homme en avance sur son temps, qui revient sur cette trajectoire singulière de cet homme venu du continent africain.
1: Pour présenter un peu le décor, qui était Eugène Joléa?
2: Alors, Eugène Joléa était un Camerounais qui est arrivé en France en 1951. Lui, il est né en 1931, ça veut dire qu'il arrivait en France à l'âge de 20 ans. À un âge où, on imagine bien, très peu de jeunes Africains sortaient du continent pour aller dans un autre continent. Il arrive en France pour faire des études. Il a bénéficié d'une bourse d'études au Cameroun qui lui permet de venir poursuivre ses études en France. On se rend compte qu'en fait, il n'est pas que quelqu'un qui peut réfléchir et faire des choses intellectuelles. Il a aussi ses jambes. Il se retrouve du côté de Rouen.
3: Alors justement, oui. Jean-Célestin, parlons de sa carrière, parce qu'il a connu deux grands clubs, Lyon et l'AS Saint-Étienne.
0: C'était donc l'un des co-auteurs de l'ouvrage qu'on va aborder tout de suite, Jean-Célestin Edjangé, qui a parlé d'Eugène Joléa dans une interview sur TV5 Monde que vous pouvez retrouver sur YouTube et que je mettrai en lien de cette émission. Donc maintenant, on va passer à l'interview. Donc, il faut savoir que j'ai décidé de mettre Joléa au centre aujourd'hui pour refuser l'oubli, rappeler que les figures noires du sport ont produit bien plus que des performances. Elles ont porté des idées, des ruptures et des prises de position. Et donc aujourd'hui, on reçoit Serge Gunga, qui est présent avec nous pour parler de l'ouvrage et vous aider à en découvrir davantage sur l'homme. Bonjour Serge, merci à toi de nous rejoindre pour ce moment de mémoire et de me permettre d'honorer l'homme qui était Eugène Joléa. Est-ce que tu peux te présenter dans un premier temps?
4: Bonjour Marine, bonjour à tous, merci. Je vais me présenter assez rapidement, je suis Serge Gunga, écrivain, poète, résident en France depuis une trentaine d'années, président d'une association, d'une amicale des auteurs de la diaspora. Qu'est-ce que je peux dire de plus? Je réside en région parisienne et pour moi, écrire est une passion. Parler des sujets de mémoire, de transmission, c'est un devoir.
0: Maintenant, j'aimerais bien parler de qui est l'initiative de cet ouvrage de mémoire.
4: Alors, écrit sur Eugène Joléa était une initiative de la Maison des Camerounais de France, une association camerounaise qui est là depuis quelques années, qui milite pour la valorisation des hommes et des femmes qui sont partis d'Afrique, du Cameroun précisément, et qui ont pénétré différents circuits, différents endroits de la société française. C'est valoriser ces personnes-là. Donc cette idée a été mise en valeur par son président, le président Abdelaziz Moudé, qui nous a réunis un certain nombre de jeunes intellectuels, auteurs, sociologues, camerounais pour réfléchir justement à un parcours d'hommage à des figures d'origine camerounaise.
0: Pourquoi le choix de l'association s'est porté sur lui et pas un autre?
4: Le premier nom qui nous a paru comme une évidence était Eugène Joléa, de par son parcours, un étudiant qui est venu apprendre, qui a bénéficié d'une bourse, qui venait faire ses études, et ensuite, assez rapidement, on s'est rendu compte qu'il avait aussi ses deux jambes. Donc, footballeur émérite qui a fait les belles heures de Saint-Étienne et de Lyon, et puis après militant puisqu'il a fondé avec Guy Bertrand, l'avocat Guy Bertrand, Jules Fontaine, l'Union nationale de footballeurs professionnels qui aujourd'hui permet à des joueurs comme Mbappé et d'autres de gagner beaucoup d'argent et d'être à la fois à l'abri du besoin, ce qui n'était pas le cas de Eugène Joléa à la fin de sa carrière, et surtout donner les droits aux footballeurs qui n'en avaient pas dans les années 40, 50, voire même début des années 60, 70.
0: Très bien, merci beaucoup. Et donc, comment s'est fait la rencontre avec la maison d'édition, puisque il s'agit, donc vous ne voyez pas ça à l'antenne, mais il s'agit d'un très beau livre de grand format avec de belles images. Donc comment ça s'est passé? Est-ce que c'était compliqué comme parcours vu le sujet?
4: Alors il faut dire que il faut préciser deux choses, Marlène. Cet ouvrage était fait en deux temps. D'abord par sous le biais de l'association, dans la maison des Camerounais de France, le centre franco-camerounais, le centre culturel. Donc on a édité cet ouvrage par nos moyens. Parce que c'est compliqué de publier un beau livre. Bon, on l'a fait, on l'a sorti en quelques exemplaires. Ça, c'était en 2026. On l'a sorti en 2024. Après 4 ans de travail, il faut dire que le projet a commencé en 2021. Donc en 2024, l'ouvrage est sorti. Ensuite, on a voulu donner, faire une mise en page, passer par une maison d'édition. Et c'est là où nous avons rencontré Serge Lauré, qui est directeur d'une jeune maison d'édition qui s'appelle Le Lynx. Il est, dans le monde de l'édition depuis une trentaine d'années. Il a souhaité nous accompagner pour la réédition de ce beau livre, donc qui est sorti chez Le Lynx Édition au mois de février 2026, en format complété et mis à jour.
0: D'accord, très bien. Et donc du coup, maintenant on va passer du coup au sujet de ce livre, donc Eugène Djoléa. Donc aujourd'hui on va se concentrer sur sa facette militante et diplomate, surtout militante, puisque le sujet de l'émission aujourd'hui est donc le foot politique. Alors qui il était et comment il est arrivé à se poser la question de défendre en fait les droits des joueurs?
4: Alors imaginez-vous... un étudiant qui arrive à la fin des années 50, il vient étudier en France, boursier de l'État du Cameroun. Il vient pour faire ses études de droit. Bien entendu, quand on est étudiant, ben, on a le temps de s'amuser. Enfin, quand on est élève, je l'ai commencé d'abord par le lycée, quand on est élève, on s'amuse dans les cours d'école, etc. Et un club local identifie sa performance de jeu, il engage, il joue, il gagne avec un score fleuve. L'équipe de Saint-Étienne en local l'engage. Et c'est comme ça qu'il commence, on va dire, une carrière footballistique assumée. Et donc le côté militantisme arrive un peu plus tard, quand il est obligé, puisque Saint-Étienne n'a pas d'université, d'aller faire ses études du côté de Lyon, puisqu'il a joué à Saint-Étienne pendant quelques années, ensuite à Lyon.
0: Oui.
4: Et à l'époque, les joueurs appartiennent au club. Voilà, il y a un contrat presque à vie.
0: Oui.
4: Les joueurs sont des objets, on n'est pas dire des esclaves, comme le dirait Raymond Kopa à une période de mouvement footballistique. Oui. Donc les joueurs appartiennent au club. Et donc, Eugène, avec Juste Fontaine, l'avocat Guy Bertrand, que Eugène propose dans l'idée de mettre en place une fédération, une association sportive autour pour défendre les droits des footballeurs. Il ne faut pas oublier qu'il vient faire des études de droit. Donc, c'est quelqu'un qui s'y connaît très bien en matière de défense de droit. Avec donc l'avocat Jacques Bertrand, un avocat déjà aguerri, donc ce qui facilite la mise en place de ce syndicat de footballeurs. Donc, bien sûr, l'idée vient de Eugène Djoléa, mais il a estimé que Juste Fontaine était celui, la figure emblématique qui pouvait porter
0: le sujet.
4: Donc, qui pouvait porter le sujet. Donc, Eugène devient secrétaire de la structure et Guy Bertrand le conseiller. Et c'est comme ça qu'en 1961, l'UNFP se met en place. Il faut dire que ce n'était pas facile. Mais ils se sont battus. Et puis, le 16 novembre 1961, donc naît l'UNFP avec un dépôt légal et statué à la préfecture de Paris.
0: Très bien. Et donc, tu disais qu'il était venu du Cameroun d'abord pour étudier. En quoi son histoire, elle éclaire aussi les liens entre le sport, l'anticolonialisme et les combats politiques? Parce que quand il vient en France, le Cameroun est encore colonisé.
4: Alors, oui, puisque le Cameroun obtient son indépendance en 1960, précisément le 1er janvier.
0: Mm-hmm.
4: Il faut dire aussi que Eugène a quitté le Cameroun en 1951.
0: Mm-hmm.
4: bon, il arrive, le Cameroun est encore sous tutelle de la France. Bon, on va dire que le Cameroun, comme disent certains juristes, n'a pas été une colonie française.
0: Oui.
4: Puisque c'était une colonie allemande, et lorsque l'Allemagne a perdu la Deuxième Guerre mondiale, il y a deux pays africains qui étaient sous tutelle de l'ONU, gérés et administrés par la France, le Togo et le Cameroun. Okay. Donc il y a, on va dire, une relative facilité de mouvement entre le Cameroun et la France. Donc, et je viens pour étudier. Donc je fais ces études. Après maintenant, la France, des années 55 jusqu'à 65, connaît un vent de contestation de ses colonies,
0: oui,
4: qui ont bien sûr qui aspirent à l'indépendance.
0: Oui.
4: Le Cameroun n'est pas exempté de ça, puisqu'il y a eu des mouvements d'indépendance au Cameroun, bien que le Cameroun ait été sous tutelle française.
0: Oui.
4: Donc Eugène arrive, boursier de l'État camerounais encore sous tutelle française,
0: oui,
4: puisque ça se mettait déjà en place. Il faut pas oublier que la France formait la jeune administration camerounaise,
0: oui,
4: qui était appelée pour prendre les rênes,
0: mm-hmm,
4: du pays.
0: Oui.
4: Donc, dans ce contexte-là, Eugène part en mission pour étudier et revenir servir son pays.
0: Son pays, oui.
4: Donc, ce qui fera plusieurs années, quelques années plus tard, en étant diplomate.
0: Très bien. Et donc, du coup, parce que lui, il y a une citation que je vous mettais en début d'ouvrage. Je cite, « Pour nous, autres Africains, le football n'est pas un objet de contemplation, mais un instrument de combat contre le sous-développement et pour l'affirmation de notre personnalité. » Donc comment cette citation, comment cette philosophie, elle l'a accompagnée donc, de l'UNFP, mais jusqu'à son rôle de diplomate?
4: Vous savez, de ce que j'ai compris, appris de la vie de jeune,
0: mm-hmm,
4: c'était un altruiste,
0: okay,
4: quelqu'un qui se mettait toujours au service des autres. Il a commencé déjà au sein de sa famille, au sein de son entourage. Et naturellement, quand il étudie en France, il a toujours, voilà, il est porté par ses valeurs africaines, mais plus particulièrement parce que c'est un altruiste. Et c'est ainsi qu'il joue pour Saint-Étienne, il participe aux belles années de Saint-Étienne. Et à l'époque, et à l'esprit que les joueurs sont mal payés. Quand un joueur se blesse, bah, à l'époque, la sécurité sociale n'est pas ce qu'elle est aujourd'hui.
0: Mmh.
4: Il doit pouvoir compter sur ses moyens ou ceux de sa famille. Et les joueurs n'avaient pas de retraite ou de, il n'y avait pas de contrat à temps. Donc, bah, cet homme de droit, cet humaniste, il vit tout ça. Bon, il vient certes pour les études. Il pouvait rester uniquement dans ce couloir-là.
0: Mmh.
4: Il choisit de mettre sa connaissance, ses compétences au service d'un groupe. Il est en France, il n'est pas français. Donc il décide d'initier quelque chose qui va progressivement sortir le football, surtout les footballeurs, de la précarité. Donc malheureusement, Tolia est mort dans la précarité.
0: Ah oui ?
4: Quelqu'un qui a mis son talent, son énergie, sa vie pour la cause des autres,
0: mm-hmm,
4: bah, n'a pas eu
0: les résultats de
4: tout son combat,
0: de son combat.
4: Le combat d'une vie.
0: Très bien. Et parce que donc tu me dis qu'il est il est décédé, donc il était né en 2006. Là on est en 2026. Est-ce que tu sens que sa mémoire elle est oubliée? Par exemple au trophée UNFP, on n'a pas eu de moment de mémoire. Est-ce que ça te dit quelque chose? Ça t'inspire ou ça te, je sais pas.
4: Alors, sa mémoire n'est pas oubliée, puisque sur le site de l'UNFP, il y a toujours cette première ligne, hein,
0: mm-hmm,
4: où il est dit qu'il faut une idée, Eugène Djolea en a une, créer un syndicat de football. Je me souviens, Jules Antenne, c'est Eugène qui avait une idée tous les 30 secondes. Voilà.
0: C'est ça.
4: Jules Antenne rend hommage à Eugène Djolea, tout le monde le sait, du moins les personnes de cette époque-là. Mais aujourd'hui, 20 ans après le décès de Eugène Djolea, est-ce que les footballeurs professionnels, ceux qui gagnent beaucoup d'argent aujourd'hui, savent que c'est le combat, le militantisme de Eugène Djolea qui a permis à ce qu'il y ait la défense des intérêts, des droits des footballeurs? Je n'en sais rien. Il y a un travail de pédagogie à mettre en place.
0: Mm-hmm.
4: Donc, je regrette simplement que sur l'ensemble des prix de l'UNFP, il n'y a pas un prix dédié à la mémoire de Eugène Djolea. Il y a les prix Raymond Kopa, il y a, mm-hmm, le prix de Jules Fontaine, mais pourquoi pas un prix
0: Effectivement, surtout qu'il y a un trophée, ouais, du citoyen, donc il pourrait correspondre en fait à l'œuvre de la vie d'Eugène Joléa.
4: Oui, tout à fait, puisque c'est quelqu'un qui a été le premier secrétaire, qui a été l'initiateur, qui a été le moteur. Et ben voilà, pour moi, ce serait qu'un hommage mérité et normal pour le travail de cet homme-là, dont nous craignons qu'il rentre assez rapidement dans l'oubli.
0: Dans l'oubli. Mais on va se battre pour que ce ne soit pas le cas, surtout vu l'actualité. Et d'ailleurs, pour faire le pont entre les époques, Bappé est sorti de son silence, entre guillemets, et a parlé de la place, de la parole des footballeurs dans la vie citoyenne. Donc, est-ce que toi, tu penses que ça pourrait l'inspirer un parcours comme celui d'Eugène?
4: Alors, on dit souvent « autre époque, autre mœurs ». Bappé, il est le produit de son temps. Mmh. Oui, les footballeurs doivent pouvoir s'exprimer. Enfin, je trouve très bien qu'ils s'expriment, hein, puisque d'abord, c'est quelqu'un d'intelligent, de talentueux. Après, maintenant, ce qu'il dit, c'est toujours réfléchi et intelligent, même s'il a toujours une forme de spontanéité. Mmh. Après, c'est quelqu'un qui sait assumer ce qu'il dit. Hein. C'est pas voilà, il va pas changer d'avis.
0: D'accord.
4: Il se trouve qu'il est, il est du même pays que Jean Delia, mais indépendamment des pays d'origine, ce qui est important dans ce que dit Mbappé, c'est que bon, le football est un sport universel qui doit rassembler les cœurs, les esprits, qui doit faire vibrer. Mm-hmm. C'est ce que Jean a souhaité faire. Il faut savoir que la France a été pionnière dans la défense des droits des footballeurs.
0: Donc, oui.
4: Il a mené plusieurs années à la création de la FIFPro, la Fédération Internationale des Footballeurs, enfin, ce rassemblement des footballeurs qui a travaillé de concert avec la FIFA. Ce n'était pas gagné d'avance.
0: Ce n'était pas gagné d'avance, effectivement. Oui.
4: Voilà, et il ne faut pas oublier qu'en mai 68, en France, il y a aussi un mouvement d'humeur des footballeurs.
0: Oui, mené par des footballeurs amateurs, oui.
4: Exactement, le football aux footballeurs. Donc, c'est pour dire que le football ne peut pas s'exenter d'un militantisme, en fait, d'une certaine manière, du moins, au début de ces années-là. Donc, Mbappé n'est que dans la ligne droite de ce que ses prédécesseurs ont fait.
0: Mm-hmm.
4: Parce que, vous savez, le football, c'est un sport populaire.
0: Oui.
4: Il est même beaucoup plus intéressant que la politique. C'est pour ça que certains hommes politiques s'emparent du football. Rappelez-vous de Chirac, qui n'aime pas le foot. Mmh. Et qui en 1998 a vibré avec...
0: Qu'est-ce que tu peux recommander comme lecture en plus du livre?
4: Ce que je peux vous donner comme élément de lecture pour d'autres ouvrages, j'ai comme ça en mémoire Noir-Bleu du frère de...
0: Basile Boli,
4: Claude Boli, qui est un magnifique ouvrage. Il y a aussi son ouvrage sur Mohamed Ali, parce que on est autour du sport.
0: Et puis la Coupe du Monde aux États-Unis.
4: Exactement. Donc, d'une certaine manière, le sport fait partie de la politique. Le sport est un élément d'engagement citoyen. Le sport a permis à des hommes et des femmes, on va dire, du peuple noir. Le sport a toujours eu un élément de militantisme, d'une certaine manière, puisque c'est comme la voix des sans-voix. Ou alors une façon pour ceux qui ne peuvent pas s'exprimer d'utiliser leur activité pour mettre en avant les causes qu'ils défendent.
0: Très bien.
4: Voilà quelques ouvrages que je peux vous recommander.
0: Très bien, merci. Et un dernier mot, si tu pouvais résumer du coup en une phrase son apport, si les gens devaient retenir une seule chose de Eugène, ce serait quoi?
4: Pour Eugène, en une phrase, je dirais, pour les Africains comme pour Eugène Joléa, le football n'est pas un objet de contemplation, mais un instrument de combat contre le sous-développement et l'affirmation de la personnalité. Eugène l'a dit il y a très longtemps, mais ça reste encore valable aujourd'hui.
0: Merci Serge pour ce bel échange de transmission et de récits de mémoire.
4: Merci beaucoup Marilyn, merci à l'ensemble des auditeurs qui nous écoutaient. Merci à votre émission.
0: Merci. Au revoir, à bientôt.
4: À bientôt, au revoir.
0: Après ce bel échange avec le co-auteur donc de Eugène Joléa, Trajectoire d'un homme en avance sur son temps, j'espère que le trophée citoyen de l'UNP sera renommé en sa mémoire. Je pense que les réseaux sociaux peuvent faire quelque chose à ce niveau. Vous pourrez donc retrouver l'ouvrage à la FNAC sur Amazon, même si j'aimerais que vous privilégiez les librairies. Donc maintenant, on va faire une petite pause musicale pour bien digérer les informations.

0: C'était Ida, de l'artiste camerounais Ekambi Brillant, que nous a recommandé Serge Gunga. Donc maintenant, on va retenir de l'histoire de Jeanne Joya que c'est important de savoir que le sport n'est jamais séparé du monde, ni des rapports de pouvoir. Son parcours dit quelque chose de la dignité, du combat et de la façon dont un sportif peut aussi devenir une figure politique. Et justement, cette question du sport comme instrument de pouvoir, on la retrouve de manière brutale dans Noir Mondial 78, qui nous ramène à une autre Coupe du Monde, une autre époque. C'est la chronique BD.
1: La chronique BD.
2: La quoi ?
3: Moi, j'ai rien compris à cette phrase.
1: Allez.
4: La chronique, ta mère.
2: La quoi ?
1: La chronique BD.
2: Ok.
0: Noir Mondial 78 est une œuvre anthropomorphique. Donc l'anthropomorphisme, c'est une tendance à attribuer des objets et à des animaux une forme humaine. Donc c'est par ce biais-là que Camille Pouzol et César Carrizo ont décidé de compter l'une des plus sombres pages de l'histoire argentine de la seconde moitié du XXe siècle. Donc on nous plonge dans l'Argentine de Videla, donc une dictature militaire, au moment où la Coupe du Monde devient l'une de leurs plus grandes opérations de communication. On suit un journaliste sportif lyonnais désabusé du nom de Elias, un militant illustrateur du COBA, donc du comité de boycott, et on peut voir aussi un peu les joueurs qui sont un peu désabusés, comme Dominique Rocheteau, et d'autres qui sont plus focalisés sur la performance, le fait de jouer la compétition et de la gagner. La BD raconte à ce moment donc comme un road movie politique et à la fois tendu, sombre et traversé de silence. Dès les premières pages, le décor est posé. Ici, le ballon n'est pas seulement un jeu, il devient un instrument d'image, un masque, une vitrine, pour faire oublier la terreur d'État. Et c'est par le biais de très belles images qu'ils nous transmettent une histoire très très forte pour qu'on n'oublie pas les 30 000 disparus victimes de la junte militaire. Donc, il ne raconte pas seulement le mondial sous un aspect sportif, mais il raconte surtout ce que le régime autoritaire cherche à faire, donc à fabriquer la fête, le spectacle, l'oubli. Et pendant que les stades s'illuminent et que le monde regarde les matchs, des familles cherchent leurs disparus, la répression s'intensifie et la peur circule partout. Donc la Coupe du Monde, elle a servi à détourner les regards, à imposer une lecture officielle du récit, comme si le football pouvait effacer la violence politique. Mais surtout, et ce que je voulais souligner dans ces chroniques, la BD, elle montre aussi que tout le monde n'était pas dupe. Des joueurs de foot à la population argentine. C'est-à-dire que, comme joueur de foot, vous avez à la fin du livre une interview de Dominique Rocheteau qui avait convoqué ses coéquipiers pour penser à des actions à mener. Il pensait mettre un brassard noir, par exemple, pour montrer leur désaccord avec la dictature militaire argentine. Ça n'a pas été suivi, car ils n'étaient que trois, il me semble, en plus de Dominique Rocheteau. Mais surtout, ce que j'ai beaucoup apprécié, c'est que dès le début, il place au centre le rôle des maires de la place de Mai. Et pour cela, pour que vous fassiez une idée et que vous sachiez de quoi je parle, on va écouter une lecture d'un extrait.
5: Demain, nous irons à la place de Mai. Les folles de la place de Mai, comme ils aiment l'appeler, se réunissent tous les jeudis depuis l'année dernière. Ah oui, les folles de la place de Mai, j'en ai entendu parler. Des femmes qui défilent avec leurs mouchoirs blancs. Ces femmes sont plus courageuses que n'importe qui. Elles réclament des nouvelles de leurs enfants qui ont disparu. Elles exigent la vérité, mais personne ne les écoute réellement. Jeudi 25 mai 1978, place de Mai. Que se passe-t-il, madame ? Pourquoi manifestez-vous ? Nous voulons nos enfants. Qu'on nous dise où sont-ils ? Ma fille est enceinte de 5 mois quand ils l'ont capturée. Mon petit-fils devait naître l'année dernière au mois d'août. Jusqu'à présent, je n'ai aucune nouvelle de lui. La seule chose que nous savons est que les enfants naissent, mais qu'ils les placent ensuite dans des orphelinats comme des NN. Et nous ne pouvons jamais voir nos petits-enfants. Ils disent que nous avons un mondial en paix. Le gouvernement vous traite de menteuse. Nous, des menteuses ? Nous qui soutenons que nos enfants ont disparu ? Tout est véridique. Au palais de justice, ils ont tous les témoignages. Au ministère des Finances, la police fédérale détient toutes les plaintes, tous les témoignages. Le gouvernement ment et cela fait déjà 2 ans que ça dure. Ils sont entrés 4 fois par effraction dans ma maison. Ils m'ont emmené, ils m'ont torturé afin que l'on dévoile où se trouve mon fils. Est-ce cela l'Argentine ? Nous les voulons tous. Nous ne voulons pas récupérer un seul enfant, ni le mien ni un autre, mais tous les enfants de toutes les mères.
0: Ce que j'ai apprécié dans cet extrait, c'est vraiment la version brute de la lutte qu'elles menaient chaque semaine sur la place donc de Mai. Il faut savoir qu'elles étaient insultées, méprisées, traitées de folles. Et d'ailleurs, ils le disent, on va aller voir les folles de la place de Mai. Mais on voit évidemment que même si le gouvernement autoritaire de, si on peut appeler un gouvernement, plutôt le terme régime serait plus adapté, a essayé de réprimer, elles étaient là, elles parlaient, et donc dans cette fiction, Camille Pouzol, pardon, leur laisse aussi exprimer leurs revendications. Donc on peut entendre un autre extrait.
5: Combien êtes-vous ? Des milliers ! Des milliers ! Des milliers ! Des milliers à travers le monde ! Vous permettez ? Nous ne voulons pas seulement savoir où sont nos enfants. Nous voulons savoir s'ils sont vivants ou morts. Nous voulons savoir où ils sont. Qu'ils nous rondent les corps. Ils disent que les Argentins qui sont à l'étranger donnent une fausse image de l'Argentine. Nous, les mères, sommes Argentines et nous vivons dans ce pays. On peut vous assurer que des milliers et des milliers de foyers sont plongés dans la douleur, l'angoisse et le désespoir, parce qu'ils ne nous disent pas où sont nos enfants. Nous n'avons aucune information sur nos enfants. Ils nous ont pris ce qu'une mère a de plus cher et de plus précieux, son enfant. Nous ne savons pas où ils sont, s'ils sont malades, s'ils ont froid, s'ils ont faim. Nous ne savons rien. Et nous ne parlons de disparition, monsieur. Nous ne savons pas vers qui nous tourner. Les consulats, les ambassades, les ministères, les églises. Toutes les portes sont fermées. Vous êtes notre dernière chance, notre dernier espoir. S'il vous plaît, aidez-nous. Aidez-nous. Pensez-vous que les Argentins sont au courant ? Non, non. Non, beaucoup l'ignorent. Ceux qui savent sont terrifiés. Ceci est une lettre que nous avons envoyée à tous les footballeurs argentins pour leur dire notre détresse. Nous aimerions que vous puissiez leur parler. Pour savoir si ces lettres leur sont parvenues. C'est une copie, s'il vous plaît. Des enfants sont allés auprès des déshérités dans leur bidonville pour aider des pauvres gens. Cela fait-il d'eux des subversifs ? Ils sont venus dans nos maisons. Ils sont entrés par effraction. Ils ont volé tout ce que nous possédons. Ils ont détruit nos maisons. Pourquoi les ont-ils détruits ? Et pourquoi nous ont-ils tout pris ? Nous prendre nos enfants n'est-il pas suffisant ? Et l'armée ? Qui a fait tout ça ? L'armée. Cette armée d'Argentine qui se dit chrétienne.
6: Circulez, circulez. Allons, madame, circulez. Regarde ces militaires en train d'intimider les femmes. Les gens parlent de plus de 15 000 disparus, en plus de 10 000 prisonniers. Et des prisonniers de milliers de personnes ont fui en exil.
5: Je ne comprends pas. Que fout la communauté internationale ?
6: Vous ne pouvez pas rester. Arrêtez de prendre des photos. Nous ne sommes que journalistes, nous partons.
0: Alors, merci à Laurine d'avoir prêté sa voix pour la lecture de ces passages. Ces extraits que j'ai choisis parce que, à la lecture, ça m'avait frappée parce que j'avais cherché les livres donc, pour que vous compreniez le processus sur une librairie en ligne anglaise qui s'appelle Stantio Books. J'avais vu un livre en anglais sur la Coupe du Monde 78. Et à chaque fois, je me disais, ouais, il faut que je l'achète. Et après, quand je l'ai reçu, je me suis dit, mais est-ce qu'il n'y en a pas en France, en fait ? Parce que c'est un sujet qui est important. Et je pense qu'on pense souvent à la Coupe du Monde de 34 en Italie. Mais c'est quand même plus proche de nous, à 78. Bah, par exemple, ma mère est née en 78, donc c'est très, très proche. Et donc, du coup, j'ai réfléchi parce que on a ce discours sur les boycotts, etc. Et on pense que ça date que des années 2000 avec le soft power, etc. J'ai lu des articles encore il n'y a pas très longtemps en préparant l'émission et j'étais en mode, il faut arrêter de faire croire aux gens que ça existe que depuis les années 2000, depuis les années 2010, puisqu'ils visent surtout les Qataris. Ça existait depuis le début de l'histoire des Coupes du Monde, le sport washing, mais ça n'était pas nommé ainsi. Mais les Coupes du Monde, voilà, il y a eu l'Allemagne nazie qui était acceptée lors de la Coupe du Monde en France en 1938, il y a eu l'Italie de Mussolini, il y a eu effectivement aussi des boycotts, il y a des éditions où par exemple aux États-Unis, l'URSS ne s'est pas rendue. Donc, et ils sont parlé des sélections africaines, donc il y avait eu cette question du boycott des sélections africaines. On voit d'ailleurs aujourd'hui la RDC qui est mal respecté avec cette demande de quarantaine pour un supposé virus Ebola. Enfin, ça n'a aucun sens. Et l'équipe qui en fait un article alors qu'il y a tant de choses à lire sur la section congolaise. Enfin, vous voyez que ce livre de Noir Mondial 78, il est important à lire. Et si vraiment c'est une lecture que j'aimerais qu'il fasse l'objet de tables rondes, etc., c'est celui-là, parce qu'il montre la réalité dès le début et il montre aussi la force des rassemblements, la force des gens. Ils sont partis à deux, un journaliste et un militant. Ils ont rencontré quelqu'un sur place qui avait peur. On le voit dans le début, qui dit que ouais, je ne vais pas parler avec vous parce que c'est dangereux. J'ai perdu des gens, on ne sait pas où ils sont. Donc tout ça, en fait, ça fait écho. Et en janvier, quand je disais encore est-ce qu'il va y avoir des demandes de boycott, etc. C'est comme au Qatar. J'ai dit, mais en fait, toutes les Coupes du Monde, depuis le début, j'ai regardé un documentaire très jeune sur toutes les Coupes du Monde. Et je me disais, mais en fait, depuis le début, en fait, la FIFA s'accommode des régimes autoritaires. Parce qu'ils auraient pu replacer la Coupe du Monde 78, ils l'ont pas fait. Ils ont fait venir des émissaires, ou je sais pas comment ça s'appelle, j'ai plus le terme. Ils ont dit non, vous inquiétez pas, tout va bien, tout est nickel. Et donc du coup ils ont quand même fait la Coupe du Monde là-bas. Et d'ailleurs je voulais rappeler aussi une anecdote en fin de cette chronique sur la tentative d'enlèvement de Michel Hidalgo. Bah, c'est pareil, on en entend parler, mais on n'entend pas le fait que les personnes qui ont voulu le kidnapper, bon, évidemment c'est un peu extrême, mais enfin, c'est ce que je pensais avant d'avoir connaissance des raisons. Ils ont fait ça, ce mouvement là, cette action là pour protester contre la livraison d'armes de la France en Argentine. Et en faisant mes recherches, il est prouvé que ces armes là ont été utilisées pendant la guerre des Malouines dans les années 80. Donc voilà, donc la France, toujours du mauvais côté de l'histoire. Et pourtant, j'ai grandi avec cette idée qu'on respectait le droit international, hormis le fait que, bah, effectivement, moi, quand j'étais plus jeune, étant ivoirienne, j'avais un peu ce... Pas ce... Comment dire... Je voyais bien le double discours, en réalité. Mélenchon, on en a parlé récemment. Si vous voulez en savoir plus sur la question, je vous invite à le faire. Et au fond, cette BD, du coup, elle nous apprend à ne jamais regarder un mondial seulement comme un spectacle, mais aussi comme un fait politique, parce que le sport, il devient dangereux quand il se prétend neutre et qu'il est au service des puissants. Et là, il est au service d'un mégalomane. Donc, il faut vraiment que face à la propagande et à l'oubli, les voix continuent de tenir et de faire mémoire. C'est-à-dire que pour l'instant, peut-être qu'on n'est pas entendu, mais ce ne sera pas le cas éternellement. Donc c'est tout pour cette chronique. J'espère que ça vous aura donné envie de lire la BD. Et maintenant, on va passer à la prochaine interview. Donc on va rester sur ce sujet du sport politique et parler de ses figures possibles. Donc pour ça, j'ai l'honneur de recevoir Nicolas Kassy-Martov, qui est l'auteur de Latéral Gauche, les figures politiques du foot. Bonjour Nicolas, merci d'être avec nous.
7: Est-ce que tu peux te présenter pour les auditeurs et auditrices?
8: Oui, moi je m'appelle Nicolas Kassy-Martov. Je suis journaliste dans divers revues et magazines, dont la revue de la FHT qui s'appelle Sport et plein air, SoFoot, etc. J'ai une formation d'historien, j'ai beaucoup travaillé sur l'histoire du football, mais dans un cadre plus universitaire. Donc j'ai un peu la double casquette.
0: D'accord. Et donc du coup, là, la deuxième question, ce sera sur la conception du livre. Pourquoi ce livre et pourquoi maintenant ?
8: Alors, au départ, le livre est une idée, une commande de mon éditeur Libertalia. L'idée est de voir un ouvrage un peu engagé sur la question du football, notamment à l'approche de la prochaine Coupe du Monde qui va se dérouler aux États-Unis et au Canada et au Mexique. Mais bon, le point central, une problématique, c'est comme les États-Unis. Et quelque chose, par ailleurs, de plus... plus longue durée et plus viable sur le temps que le petit pamphlet que j'avais publié chez eux avant la Coupe du Monde au Qatar, qui s'appelait le Mondial de la Honte.
0: D'accord, merci. Et donc du coup, quelle a été ta méthodologie de travail ? Comment tu as fait pour sélectionner, choisir les figures que tu allais mettre en avant ?
8: D'abord, effectivement, j'ai oublié de préciser que c'était la forme qui a fini par être adoptée, c'est comme celle d'une galerie de portraits avec notamment des... une figure centrale et quelques personnages qui étaient sur le banc. Le choix, je l'ai fait seul à partir de, comme je l'ai expliqué en me présentant, de 30 années de journalisme sur le foot, généralement sur ces questions politiques et sociales, et également à travers différentes recherches historiques. C'est pour ça qu'on peut retrouver des figures, pas forcément toutes des grandes stars du football, des personnages qui sont un peu plus inconnus, en tout cas qui sont pas des joueurs pros. Voilà, donc et après, il y a eu l'idée de faire un espèce de kaléidoscope qui est en toute subjectivité, comme je l'ai mis dans mon intro. Il manque plein de monde, on pourra sûrement me reprocher d'avoir oublié un tel ou un tel. Il y a zéro problème, c'est très subjectif, c'est un point de vue qui est le mien, et en endossant totalement, entre guillemets, comme je l'ai également écrit, la part de mauvaise foi qui peut être accolée à ce genre de démarche.
0: D'accord, très bien. Donc effectivement, quand tu parles des figures qui manquaient, je me disais... Pourquoi, par exemple, je pensais à Eugène Joléa, tu vois, ouais. Qui est derrière la création de l'UNFP. Donc, je me disais, bon, c'était... Bon, je sais pas pour
8: oui, le... Oui, il y a beaucoup de gens qui sont pas dedans. D'une part, parce que forcément, je ne connaissais pas forcément leur histoire et que j'ai moins de choses à dire dessus. J'accepte complètement l'idée qu'on peut... comme je l'ai mis dans mon intro, il n'y a pas quasiment pas de footballeur allemand. Il n'y a pas Breitner, par exemple, qui, par ailleurs, est un latéral gauche. Il y a des pans entiers, il y a très peu de foot africain, même s'il y en a un peu. Mm-hmm. Mais voilà, il y a le double filtre de ma propre
0: subjectivité
8: et de ma connaissance du sujet, parce que j'ai pas non plus envie de parler, de m'aventurer sans être un minimum sûr ou expert. Expert, c'est un peu flatteur, mais voilà, moi je ne suis pas un spécialiste de tout, et contrairement à d'autres. Et donc je voulais aussi que même dans le cadre de mon approche et des angles qui sont les miens et de ma part de subjectivité, je voulais rester un minimum honnête et compétent. Donc voilà, donc ça explique par ailleurs, il pourrait y avoir peut-être un tome 2, j'en sais rien. Effectivement, même tout ce que j'avais envie de mettre, je ne l'ai pas fait, parce qu'il y a aussi l'idée de faire un livre qui était poche, assez facile de lecture et de transport, d'accès. Donc pas quelque chose qui fasse tome ou encyclopédie.
0: Oui, d'accord. Donc je l'entends parfaitement, effectivement, parce que déjà c'est très riche en termes d'informations. Enfin, moi, il y a des personnages effectivement que je connaissais pas.
9: Comme les deux figures que tu présentes au début du livre, Henri Klenhoff et Emmanuel Mink.
0: D'ailleurs, tu as décidé de faire ça de manière chronologique. C'est une question que je me suis un peu traversée.
8: C'est pour le confort de lecture. C'est pour que la personne qui rentre dans le livre puisse avoir cette facilité de circulation. Voilà, moi je pense que c'est toujours plus simple, en plus il y a une petite dimension historique, de respecter un minimum cette évolution, même si ça se chevauche à certains moments. Hein. Et notamment quand j'arrive, quand il y a un chapitre, vous verrez, qui part sur les supporters. C'est les époques aussi se mélangent, mais oui, j'avais envie d'aborder ça d'un point de vue que ça soit assez simple à lire, d'y entrer, d'y circuler et de s'y retrouver pour le lecteur s'il a envie de le faire un chapitre après l'autre. Après, je pense qu'il est tout à fait possible d'aller au chapitre qui vous intéresse en premier. C'est pas une histoire, hein, j'ai pas l'intention d'avoir écrit un roman ou autre chose. Donc moi, j'ai voulu au moins la seule petite pointe de rigueur qu'il y a dedans, on va dire.
7: Non, mais du coup, c'est extrêmement réussi parce qu'effectivement, on peut le lire. Enfin, moi, du coup, au début, quand je l'ai parcouru, j'ai lu d'une traite. Mais c'est vrai que du coup, pour préparer l'interview, j'ai plus pris le temps par chapitre. Et ce qui est bien, c'est effectivement le fait que, vu que tu es respecté au maximum la chronologie, c'est que tu ancres en fait le football dans l'histoire avec un grand H. Et c'est ce qui manque souvent dans les traitements médiatiques. D'ailleurs,
9: je me suis rendu compte que tu parlais de Barcelone comme alternative possible et malheureuse, du coup, puisqu'elle n'a pas été choisie, à l'Allemagne nazie. Est-ce que tu peux nous en dire un peu plus?
8: Barcelone voulait accueillir les JO à la place de Berlin. Le CIO avait refusé parce qu'ils étaient. À ce moment-là, il y avait des agitations en Espagne républicaine contre la monarchie et que ça les avait un peu angoissés de voir toutes ces personnes venir, les manifestations, les événements. Donc c'est Berlin qui avait été choisi. Entre-temps, il y a l'accession au pouvoir d'un Frente Popular en Espagne, avec une configuration très singulière par rapport à la France, parce qu'il y avait la question de certains nombres d'autonomismes basques, catalans, déjà, qui existaient dans ces pays, notamment des formes de mouvements autonomes de gauche, mais qui n'étaient pas forcément liés au mouvement ouvrier. Et c'est dans ce cadre-là que, quand les nazis sont arrivés au pouvoir et qu'il y a eu des grands mouvements de boycott, notamment aux États-Unis et en Europe, contre les JO de Berlin, l'idée est venue d'organiser à Barcelone, en association avec beaucoup de structures ouvrières à travers l'Europe, mais pas que, des JO qui seraient, des JO populaires qui seraient une version ouverte et progressiste de ce genre de rassemblements sportifs internationaux. Il y avait une forte dimension culturelle, il y avait, comme j'ai dit, des délégations qui venaient de peuples sans État, y compris par exemple du Maroc. Il y avait également des équipes de réfugiés. Alors, il y en a maintenant au CIO un peu, mais de réfugiés politiques qui venaient d'Allemagne, d'Italie, etc. Et il y avait des compétitions de haut niveau, mais il y avait des échelons de compétition, des épreuves qui étaient ouvertes aux amateurs qui pouvaient venir. Alors, c'était une autre époque, on ne circulait pas, on ne voyageait pas comme ça entre pays, mais il y avait des épreuves ouvertes aux amateurs, au sein de la compétition. Donc c'était... C'est un autre format qui n'était pas non plus celui de ce qui existait avant, qui était les Spartakiades, visées par l'URSS, ou les Olympiades ouvrières, entre guillemets, socialistes, mais qui était une forme réinventée. Alors moi, je ne suis pas du tout fan d'Olympisme, mais il y avait cette notion-là de me proposer un autre style de sport, et ça n'a jamais pu avoir lieu parce que le coup d'État franco s'est déclenché la veille. Voilà, ouais, donc l'Espagne est sombrée dans la guerre civile. Mais un certain nombre de gens qui étaient venus participer sont revenus, sont battus dans les brigades internationales. Je parle du cas donc d'Emmanuel Mink, qui était footballeur dans un IASC et qui s'est battu dans toute la guerre d'Espagne et qui après est revenu devenu résistant, etc.
7: Ok, super. Et du coup, moi, j'avais posé la question à l'autre auteur d'une recommandation que tu pourrais faire aux auditeurs, aux auditrices qui veulent en savoir un peu plus après avoir lu ton livre. Je vais arriver, je suis fatiguée. Parce que tu as mis une grosse bibliographie à la fin. Mais toi, quel livre tu conseillerais?
8: Je conseillerais, tu en as déjà parlé, c'est l'histoire populaire du football de Michael Correa. C'est vraiment l'ouvrage... c'est plus épais que le mien, c'est bien plus documenté, c'est à ce palage de spectre de beaucoup de problématiques. Il a été ressorti, je crois, en poche en plus. Je le sens avancer. Et pour ceux qui ont la flemme, il y a une version en bande dessinée. Voilà, s'il y a quelque chose que je conseillerais pour aller plus loin, et après d'aller voir aussi bien ma bibliographie que celle de Michael, où il y a un grand nombre de livres de différents auteurs, quels qu'ils soient, qui sont exposés sur les thématiques plus précises ou plus spécifiques. Moi, c'est vraiment l'histoire populaire du football parce que c'est vraiment un ouvrage extrêmement important pour moi, pour les gens qui, comme moi, ont essayé d'avoir ce regard-là sur le football. Mais il y a par exemple aussi la classe populaire du football de Yann Dehel qui s'occupe d'un site très bien foutu qui s'appelle DIT Football. Voilà. Mais pour commencer, après, il y en a tellement.
7: Il y en a tellement.
8: Aujourd'hui, je dois dire qu'heureusement, il y a une prise de conscience
7: et aussi une forme de reconnaissance aussi de ces ouvrages-là. Il y a un intérêt.
8: Il y a des gens. Puis les gens écrivent, connaissent et sont passionnés. Pour écrire bien sur ce sujet, il faut être passionné. Sinon, ça devient vite. faut être passionné, y compris quand on... pour être critique, il faut être passionné.
0: Donc, exactement. Merci beaucoup, Nicolas, pour cet échange qui nous rappelle qu'il faut mettre les figures du foot dans leur époque et ne pas gommer leurs facettes politiques. Voilà, notre émission touche à sa fin. Un mot, un dernier mot, je dirais, continuez à lire, à vous former, à débattre, à écouter et à faire circuler d'autres ici comme ceux que vous venez de découvrir aujourd'hui. Mais n'oubliez surtout de danser,
10: surtout en ce moment.
0: Je voulais prendre ce temps en fin d'émission pour des remerciements. Alors à toutes les personnes qui ont croisé mon chemin ces 10 dernières années, qui m'ont accompagnée dans les hauts et les bas, enfin les très hauts et les très bas, ainsi qu'une mention spéciale donc à ma maman, mon papa, ma petite sœur Laurine et mon petit frère Michael, qui m'ont soutenue et surtout écoutée dans toutes mes diatribes footballistiques. Un grand merci à Cesse et Clara, sans qui je n'aurais pas pu faire cette émission spéciale, cette deuxième émission sur la littérature sportive. Et merci à vous, vous pouvez faire vos recommandations et réflexions sur les pages Instagram et Facebook de l'émission. À bientôt sous nos ondes.
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